Nous étions à Montevideo. Montevideo, c'est d'ailleurs le titre de cette chanson de l'album En amont d'Alain Bashunk. Et nous étions en sa compagnie, Alain Bashunk, le revenant. À la faveur de ce très bel album En amont, au parfum d'émotion et de mélancolie, où l'on retrouve au texte et à la composition des tas d'amis de l'artiste. Dominica, Joseph d'Anvers, Dorian, Daniel Darc, Armand Méliès et ici, à la composition et comme auteur du texte, Mickey 3D, alias Michael Furnon. 10 ans après la disparition d'Alain Bashunk, voilà que Barclay, son label historique, sort un album inédit En amont, regroupant les titres laissés en chantier pendant l'élaboration du mythique Bleu Pétrole en 2008, le dernier album publié par Alain Bashunk. Tous les titres, en ce inclus le single Immortel, qui lance vraiment le disque, dont le texte et la musique sont de Dominique A, plus puissant que jamais d'ailleurs, ont été réalisés par Edith Fambuena, sa collaboratrice de confiance depuis le fantastique Fantasy Militaire de 1998. Bien qu'il soit posthume, cet album ne sonne cependant pas comme tel. C'est un peu comme si Alain Bashunk ne nous avait jamais quittés. C'est lui qui chante, son timbre de voix éternel, sombre et unique, fait revivre les ambiances de l'artiste. L'expression est profonde, l'ambiance intimiste, des guitares acoustiques tout en douceur, électriques souvent saturées, des basses omniprésentes et un choix de chansons bien dans cette ambiance si caractéristique des chansons de Bashunk sont en quelque sorte la marque de l'album. En l'écoutant, on oublie quelque peu que Bashunk nous a quittés 10 ans auparavant. C'est un peu comme si l'artiste était pour un temps revenu. On ne sait d'où il viendrait, mais il serait là, il est là, oui, pour nous offrir cet aparté, cette parenthèse enchantée, et repartir une fois encore pour toujours. En amont est finalement le 14e et dernier album studio d'Alain Bashunk, qui nous a quittés, rappelons-le, le 14 mars 2009. Il s'agit du second album posthume après L'homme à la tête de chou, une reprise de l'album même de Serge Gainsbourg, sorti en 2011. Alors souvenez-vous, quelques mois avant sa mort, Alain Bashunk avait produit donc ce dernier album de son vivant, Bleu Pétrole. Mais avant de mourir, il avait eu le temps d'enregistrer sa voix pour la reprise de cet album du maître Gainsbourg. Or, à la surprise générale, sa femme, Chloé Mons, annonça le 28 septembre 2018 la sortie d'un nouvel album du chanteur intitulé En amont, du titre d'une chanson de son ami Joseph d'Anvers, dont il avait réalisé une maquette pendant l'enregistrement de Bleu Pétrole. Et elle dévoile la chanson Immortelle, reprise du titre de Dominique A, sorti en 2009 sur l'album La Musique. La chanson existait déjà. Elle n'avait pas eu le retentissement dans cet album La Musique qu'elle ne l'a aujourd'hui pour cet album En amont d'Alain Bashunk. Elle évoque donc en quelque sorte l'immortalité de l'artiste. Selon son épouse Chloé, Bashunk enregistrait de nombreuses chansons lors des séances de réalisation d'albums, mais il n'en gardait qu'une dizaine à chaque fois. Chloé Mons retrouve donc ses enregistrements et s'empresse de faire appel à Edith Fambuena, musicienne et productrice française qui a publié des tas d'albums pour Amandine Bourgeois, Pauline Croze, Étienne Dao, La Grande Sophie, Jane Birkin, Jacques Higelin, Brigitte Fontaine et tant d'autres. Et pour Alain Bashunk, c'est elle qui était à la manœuvre pour les réputées Fantaisies militaires en 1998 et L'imprudence en 2002. Bref, une réalisatrice qui connaît Alain sur le bout des doigts pour avoir travaillé 20 ans avec lui. Sur les 16 titres retrouvés par Chloé, Edith n'en gardera que 11, enregistrés entre 2002 et 2008 pour les sessions préparatoires de l'album Bleu Pétrole. Les tempos de ce 14e album sont plutôt lents et les mélancolies répétitives, mais la voix du chanteur charme autant qu'elle émeut et le dépouillement, ce dépouillement, confère à l'ensemble un parfum d'authenticité, de solennité et de mélancolie. Si Montevideo, entendu en exergue de ce billet, évoquait le voyage et le dépaysement au pays du tango et des cerfs-volants, exutoire à un amour malheureux duquel

il veut prendre de la distance, donc elle me dit les mêmes mots que vous entendrez pour clôturer ce billet, une composition du regretté Daniel Darc. Bachon que traduit toute l'ambiguïté et le paradoxe des relations hommes-femmes, mais aussi en filigrane le drame de la prostitution. Vous reconnaîtrez l'album d'Alain Bachon en amont au coquelicot rouge qui orne la pochette, le coquelicot, fleur du souvenir, mais aussi du repos, du réconfort, de la quiétude et de la consolation. Un album auréolé, d'ailleurs, d'une nouvelle victoire de la musique 2019 dans la catégorie album de chansons, une 13e victoire pour Bachunk, qui égale ainsi le record de Mathieu Chédid. Que voilà un disparu qui se porte bien, me direz-vous, mais c'est mérité. Les 11 titres de cet album, dont celui de la plage titulaire Immortel, vous remettrons en présence de cet artiste attachant qui affirme sa présence et sa densité de bout en bout de ce « en amont ». En amont de la mort, il y a la vie, cette vie dont il a profité pour nous donner une dernière fois d'avoir envie de lui. L'album « En amont » est signé sur le label Barclay de Universal Music France et voici « Elle me dit les mêmes mots ».

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1: L'actu et l'histoire. L'actu ou l'actualité interprétée. Comme disait Jules Renard, l'histoire avec un grand H n'est qu'une histoire à dormir debout. Quelques constatations. Il est clair que beaucoup de programmes couvrant l'actualité font référence à l'histoire, à notre passé, proche ou lointain. Journalistes et commentateurs ont une tendance à expliquer notre présent comme si celui-ci était la conclusion logique nécessaire de notre vie antérieure. Ils supposent, sans le dire, que notre connaissance d'hier est objective et complète. Des jugements sont alors émis sur hier sur la base d'aujourd'hui. Il n'en est évidemment rien. L'histoire se refait à la lueur de notre vécu récent, du vôtre, du mien, du nôtre. Tout est question d'interprétation biaisée et tronquée. Voici trois faux pas de l'histoire revue et corrigée par l'actu. 1. Les fausses interprétations. La compréhension de l'histoire ne peut être que subjective et fausse. Nous subissons le syndrome du verre fumé, autrement dit, notre perception du passé est distordue, et aussi du syndrome du rétroviseur. Le rétroviseur ne nous présente pas tout. Nous faisons une sélection rationnelle, consciente ou inconsciente, du passé. 2. Les ignorances de l'histoire. Tant de choses se sont passées, tant d'événements se sont produits, tant de vérités cachées, dissimulées, occultées. Bref, notre lecture de l'histoire est au mieux tronquée et au pire manipulatrice et fausse. Un petit mot maintenant sur les malentendus de l'histoire. Une question vitale et fortement discutée dans les médias est « Peut-on juger les actes d'hier, y compris de nos ancêtres, bien sûr, sur la base des schémas mentaux et des valeurs d'aujourd'hui ?» C'est une importante question et je voudrais citer trois points qui méritent, je crois, d'être soulignés. 1. Cela a-t-il du sens ? Cela a certainement du sens, mais cela reste extrêmement dangereux dans la mesure où le jugement est perçu comme juste et impartial. On ne peut pas s'empêcher de juger hier avec les critères d'aujourd'hui. 2. Est-ce juste ? Non, ce n'est pas juste, entre guillemets, dans le sens où tout acte posé devrait, en toute objectivité, être apprécié selon les critères admis dans un milieu culturel donné et à un temps donné. Nous devrions garder à l'esprit que nos actes d'aujourd'hui seront eux aussi jugés demain selon de nouveaux critères dont on ignore tout aujourd'hui. 3. Est-ce utile ? Oui, absolument, quand les jugements présents nous permettent d'apprendre des choses utiles sur nous-mêmes et engendrent ainsi une amélioration de nos valeurs humaines, de nos façons d'être. Quels sont les aspects positifs de l'histoire commentée ? Comme le philosophe Thucydide a énoncé, a proclamé, l'histoire est un perpétuel recommencement. Je vois personnellement trois grandes raisons pour que l'actu se penche sur nos passés lointains et pas si lointains récents. Connaissant d'ailleurs qu'elle le fait parfois avec l'actu, beaucoup de brio et de sérieux. Si. Les voici. Première raison, elle nous aide à mieux nous connaître. Autrement dit, nous apprenons. La lecture du passé nous donne des indications, soit très fortes, soit dérangeantes, de notre identité, de ce que nous sommes, de qui nous sommes. Deuxième raison, l'actu nous signale les pièges de notre humanité en mettant l'accent sur les désastres d'hier. nous voici en quelque sorte prévenus. Donc, nous apprenons et nous sommes prévenus. Nous devons faire attention. Troisième raison, elle donne un sens à notre que nous sommes et à notre évolution. Oui. La lecture par l'actu d'hier nous permet de découvrir éventuellement des pistes, au moins des pistes par rapport à nos futurs possibles. Et ensuite, oui, tout recommence, comme si nous n'avions rien retenu et appris. Cela fait partie de ce que nous sommes également. Il semblerait donc que l'apport fondamental de l'histoire est d'une part de nous faire réfléchir sur nous-mêmes et au-delà, et plus important encore, de nous développer et de développer en nous cet élément essentiel qui fait sans doute de nous des privilégiés de la nature. Oui, des privilégiés de la nature par rapport peut-être aux autres espèces, à savoir notre conscience. Un petit mot sur histoire et conscience. Pierre, le fameux Pierre Teilhard de Chardin, a énoncé cette petite phrase très forte, puissante, interpellante, à savoir « La conscience n'est pas de savoir, mais de savoir que l'on sait ». L'histoire, même revue et corrigée, oui, corrigée, réinterprétée, nous permet de renforcer en nous non seulement notre capacité à être intelligent, à savoir résoudre des problèmes d'une façon très succincte, mais aussi celle d'être conscient, de savoir ce que l'on sait. En cela, l'actu fait œuvre de bien et de bon. Elle nous stimule dans notre réflexion trois étages. Premier étage, notre histoire est quand même fabuleuse. Avec, oui, bien sûr, ses hauts et ses bas, ses grandeurs et ses horreurs, ses progrès, ses régressions. Étage 2, on devient de plus en plus conscient grâce à l'histoire des sciences, y compris la philosophie, de notre identité naturelle ou notre état biologique, avec ses points forts, avec ses points faibles, par rapport à nos exigences du temps. Et enfin, étage 3, elle, l'actu, nous pousse dans notre dernier retranchement en nous forçant à réaliser que dans beaucoup de domaines, en fait, on ne sait pas que l'on sait. Je répète, on ne sait pas que l'on sait. Vraiment, Socrate affirmait que son grand avantage par rapport aux autres philosophes, c'est qu'il savait qu'il ne savait pas. Moi, je pense personnellement, et je ne suis pas le seul, nous en savons beaucoup plus que nous le croyons. Nous n'en avons pas conscience. On ne sait pas, chers auditeurs, on ne sait pas que l'on sait. Il est temps de découvrir que nous savons beaucoup plus que nous pensons. En bonne conscience, je vous livre ces petits mots et à bientôt.

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0: toujours ce rythme festif et dansant, ce qui constitue vraiment leur marque de fabrique. Tout l'album est soutenu par une musique farnientesque sur des textes épicuriens que ne renierait pas le vieil Horace, poète lyrique du 1er siècle de notre ère. Cette rupture avec les rythmiques rock slave, voire klemzer, qui avaient fait leur réputation, se concrétise par le titre donné à cet album « Murciélago », ce qui signifie en espagnol « la chauve-souris », symbole sur le plan mystique de renaissance, d'ascension, de promesse de changement. La présence de la chauve-souris est l'indice de nouvelles perceptions et entreprises sur le point de prendre le ressort au milieu d'énergies évolutives. Animal nocturne par excellence, la chauve-souris détient en outre le pouvoir d'affiner la perception auditive. Elle est une parfaite navigatrice et toujours très à l'écoute de ce qui l'entoure. Bref, Murciélago promet de nouveaux horizons. Et n'est-il pas vrai que cet album nous offre des mélodies accrocheuses, des chansons fraîches, baroudeuses, douces et lumineuses, nostalgiques et chaloupées, avec en fond d'écran une philosophie que ne renierait pas non plus l'auteur du Droit à la paresse, cher à Georges Moustaki. Avec cet album composé entre l'océan Pacifique, les Caraïbes et l'océan Indien, on l'aurait juré, Murciélago explore de nouveaux continents. L'enregistrement de ces 12 nouvelles pépites a été confié au talentueux réalisateur Jean Lamothe, celui-là même qui fut à la manœuvre des albums de Salif Keïta, d'Alain Bachung, de Noir Désir, voire de Mano Negra, pour ne citer que les principaux. Enregistré en live au studio ICP en Belgique, à Bruxelles, et au studio Ferber à Paris, ces nouvelles sonorités entraînantes, pulsées ou chaloupées, viennent étoffer la palette musicale déjà bien curieuse et voyageuse de ces animaux nocturnes. Alors pour terminer, nous allons vous proposer la plage titulaire de l'album qui a pour titre « Tout nu ». Et quand je parle de plage, c'est tout indiqué, puisque c'est là que le chanteur a envie de vivre, dans le plus simple appareil, avec une femme qui l'évente et une joyeuse marmaille de 12 galapias. S'ensuit un tableau idyllique et paradisiaque qui donnerait envie aux plus casaniers des citoyens. « Ne m'enviez pas, nous souffle le chanteur, il suffit d'oser, de mettre le bout et de faire comme moi. » Sur cette incitation au rêve et au voyage, je vous laisse, non sans vous rappeler, que Les Yeux de la Tête publient leur album « Murciélago » sur le label « L'autre distribution » et voici « Tout nu ».
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Chérie, je vais faire une sieste là-haut, sous les palmiers. Hein? Je te laisse jeter un petit coup d'œil sur les gamins. Je crois qu'ils dansent avec les requins.

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1: L'actu en rose, osons-le. L'actu comme on l'aime. Si, si. Examinons, si vous voulez bien, l'actualité en tant que source d'information, mais aussi d'inspiration. La bonne information, celle qui est validée, les nouvelles idées, on apprend des choses. Nous parlons ici de l'actualité professionnellement et honnêtement gérée. L'information qui nous aide à savoir, à comprendre et qui renforce les liens collectifs. Remettons un peu les pendules à l'heure. Soyons honnêtes et objectifs. Tout n'est pas blanc ou noir dans l'actualité. Voyons cela. Où serions-nous sans l'information médiatique? N'oublions pas le passé glorieux des médias, des phases initiales à ce jour. Elles nous ont permis de faire un bond dans notre évolution, un pas en avant avec tous les risques et dangers inhérents à une innovation. Pensons aux bienfaits de la communication médiatique. Nous ne serions pas là où nous sommes aujourd'hui sans cette percée technologique relative aux médias. Je voudrais dans cette émission souligner 10 points positifs de l'actualité aujourd'hui. 1. Élargissement des perceptions relatives au monde dans lequel nous vivons, moi et le monde. Diminution des vues étroites et partiales. Le monde et ses mystères, la fascination de l'inconnu qui se dévoile progressivement mais sans jamais se rendre. À l'écoute des scientifiques, des explorateurs de tout genre, des témoignages individuels, des interviews, tout nous pousse à prendre conscience du besoin de mieux connaître ce monde qui nous héberge. 2. Apprendre des autres et de leur action, initiatives, idées, découvertes, s'inspirer et prendre exemple. On peut faire mieux, différemment. Une stimulation grâce à l'actualité à se dépasser. La lecture de l'information nous enrichit des idées et des actions des autres. 3. Développer notre sens de la solidarité. Être touché par des mouvements solidaires, être concerné, agir aussi, se rassembler, se sentir bien et mieux. Nous faisons partie du tout, nous ne sommes pas seuls. 4. Relativiser et mettre nos vécus en perspective. Comprendre que notre situation n'est peut-être pas si mauvaise après tout. Il y a pire. Se consoler, mais également faire preuve d'empathie. Développer une image plus objective de notre propre identité par contraste avec le vécu des autres. 5. Identifier les supports de la vie, recevoir une clarification de nos droits et des avantages, par exemple médico-sociaux, réfléchir à ce que la société nous offre, penser aux limites de nos droits, penser, réfléchir à nos obligations, enregistrer des conseils de bonne vie, y compris relatifs de nos jours à la prudence. 6. Être prévenu des dangers possibles de l'avenir. Il y aura sans doute de nouvelles régulations, de nouvelles lois, de nouvelles façons de vivre ensemble. Il y aura des dangers physiques, psychologiques, naturels, collectifs. Autrement dit, grâce à l'information, se préparer et s'armer. 7. Tester nos idées et appréciations de la vie en les comparant aux propos tenus par, oui, par des experts, par des témoins privilégiés de la vie collective. 8. Ceci est aussi important. Je l'appelle ventiler mes émotions, ventiler nos émotions. L'actualité présentée peut déclencher des expressions vocales et fortes de nos sentiments. On prend conscience, en réagissant, de ce qui compte pour nous, de nos valeurs, de nos schémas mentaux. Les émotions nous révèlent quelque chose par rapport à nous-mêmes. Par contraste, c'est aussi, reconnaissons-le, un exutoire, un défoulement peut-être nécessaire. 9. Constater en effet son ignorance. En écoutant certains reportages de l'actualité, nous nous rendons compte que, loin de là, nous ne savons pas tout. Et enfin, 10. contribuer à la vie ensemble, saisir l'opportunité de participer en répondant à des appels, à des témoignages et à des envois d'avis en relation, par exemple, à des enquêtes d'opinion. En guise de conclusion, il y a à prendre et à laisser dans l'actualité, qu'elle soit locale, régionale, nationale et internationale. Mais le plus important est bien que chacun de nous se doit de gérer son interprétation des faits sociaux qui sont révélés dans le cadre de l'actualité et ça par l'ensemble des médias. C'est un jeu de décryptage, un jeu de dévoilage, c'est un jeu de détective. Tout est là, disponible et plus ou moins accessible. Peu importe ce qui compte, c'est la capacité que nous avons d'en tirer du sens pour nous, pour les autres. L'actu nous présente des éléments de ce qui apparemment se passe dans l'environnement proche ou lointain. À nous, à vous, à moi, d'en tirer un maximum de leçons de vérité. Bonne réflexion, chers auditeurs, chers autres. À bientôt.

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Rogué, c'est ce morceau que vous venez d'entendre, interprété par la reine de la Nea Cumbia, qui est de retour avec la production d'un troisième album, Suelta, qui s'affiche comme une invitation au lâcher-prise et qui accélère la fusion des genres musicaux constitutifs de sa personnalité, fait de chamané et de cumbia. Explication dans un instant. Après Viene de mi, ça vient de moi, paru chez Parlophone, et Magnetismo, magnétisme, chez Suntue Records, Laye Gross confirme tout le bien que l'on pense d'elle avec ce troisième opus produit par le légendaire producteur américain King Koya, directeur musical et compositeur des formations Fuerza Bruta et de La Guardia. De son vrai nom, Mariana Yegros, dite la Yegros, quoique son véritable nom soit Julia, l'artiste se fait connaître dans son pays, l'Argentine, par sa manière d'interpréter le chamané, un genre musical traditionnel de la province de Corrientes en Argentine et qui se joue aussi au Paraguay dans certains états du Brésil. Il rassemble des éléments culturels des Indiens Guarani, des découvreurs espagnols et même des émigrants italiens et allemands. Le chamané est le résultat de l'amour, de la fusion des ethnies qui, mélangée avec le temps, compte l'histoire de l'homme et de son paysage. L'accordéon et la guitare sont des instruments principaux des chaman coros, ces joueurs de chamané. Quant à la cumbia, c'est un genre musical et une danse née au XVIIe siècle en Colombie, d'abord sous le nom de cumba, puis de cumbia, et qui se répand alors dans toute l'Amérique du Sud, et plus particulièrement en Bolivie, au Pérou et en Argentine. Ses origines se situent dans le jeu des tambours des esclaves accompagnant les veillées funèbres. Plus tard, les Amérindiens des Antilles y ont ajouté des ocarinas, des flûtes de roseaux, c'est donc flûtes aussi amérindiennes, les fameuses gaitas. Et les Espagnols y mettront aussi leur grain de sel, en quelque sorte, en apportant la mélodie, les paroles, la danse, les maracas et les bongos. La Yegros réside entre deux endroits distincts, le sud de la France d'une part et le cœur palpitant de Buenos Aires, sa patrie d'origine, sa ville d'origine d'autre part. Elle est née dans le quartier de Morón. Sa musique est à l'image de l'aspect cosmopolite de cette capitale argentine, exubérante, bariolée, où les sonorités électroniques et le flow hip-hop font honneur à ses origines latines. La cumbia, cette danse née au XVIIe siècle en Colombie, a inondé tout le continent sud-américain et elle domine également largement les influences de la Yegros. Très vite, cette remarquable interprète, particulièrement habile, séduisant par son dynamisme et son sens de la scène, va produire régulièrement des chansons de soleil devenues des coups de cœur de l'été. Ce fut le cas avec ce fameux single « Viene de mi, ça vient de moi », grand tube de la saison estivale 2014. Un titre hyper dansant et agréable à l'oreille, aussi frivole que la lambada, mais en plus intelligent et en moins suggestif, quoique jouant aussi sacrément sur la sensualité. En matière de style latino, la Yegros se situe dans la catégorie de la nouvelle cumbia, la Nea Cumbia. En effet, si les origines de sa musique sont effectivement recherchées du côté de l'accordéon et du folk colombien, c'est dans les bars et les clubs de Buenos Aires que cette nouvelle cumbia tient ses quartiers, se prêtant volontiers à des fantaisies électroniques et jouant sur la séduction avec des rythmes légers et dansants, offrant ainsi une alléchante contre-proposition aux sonorités profondes et languissantes que l'on connaît et qui sont aussi caractéristiques de Buenos Aires et de l'Argentine, le tango. Tout autant argentine que citoyenne du monde, déjà coutumière d'Esperanza, la Yegros montre qu'elle est une artiste de conviction dotée d'une énergie aiguë. Nous allons en profiter pour la retrouver sur ce titre « Cuando », tout en vous rappelant que son album « Suelta » est signé sur le label X-Ray Productions. On vous laisse donc avec cette superbe interprétation de « Cuando » et c'est signé la Yegros.

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0: Notre petite goutte de poésie s'intéresse cette semaine à la poésie de Jules Supervielle, un poète français né en Uruguay en 1884 et décédé en 1960. La critique a surnommé Supervielle le poète des deux nuits. Nuit du dehors, nuit du dedans. Et son geste, la magie profonde de sa parole, est de rassembler ces ombres de la vie secrète tapies en nous et ces autres ombres, celles des ténèbres sensibles. La confusion du monde, il est donné au poète de l'humaniser en établissant un dialogue avec le cosmos, en découvrant les liens subtils qui unissent l'homme à l'univers. Pas de désespoir, pas d'évasion, pas davantage d'exaltation chez Supervielle, mais l'attente d'une réconciliation entrevue, d'une enfance retrouvée. Nous allons retrouver le poète dans le petit bois, dialogue entre l'âme et les choses qui s'ouvre parfois sur des angoisses et des questions sans réponse, un peu tristes, patientes, plutôt que résignées.
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Ou ce qui rapproche l'un de l'autre, c'est que l'un est collectionneur et que l'autre est artiste. L'un collectionne et l'autre crée. Les deux sont aujourd'hui décédés, hélas, mais la veuve de Victor Arouas, prolongeant la collection de son mari défunt en 2010, a entrepris de mettre en dépôt au Musée Rops de Namur les 550 œuvres, oui, vous avez bien entendu, les 550 œuvres collectées, toutes estampillées Félicien Rops par son mari. Une aubaine, évidemment, pour notre Musée Rops de Namur. Rien n'est jamais cependant le fait du hasard, c'est que l'équipe du musée avait depuis de nombreuses années collaboré avec ce collectionneur britannique et de fil en aiguille, la confiance s'est installée. 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L'exposition Collectionner Victor Arouas et Félicien Rops est donc admirée du 11 avril 2026 au 27 septembre 2026 au musée Félicien Rops de Namur, 12 rue Fumal. 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

Vincent Delerme et son album À présent, et ce titre éponyme que vous venez d'entendre, À présent. Et oui, tout simplement. Alors on l'attendait, hein, bien sûr, depuis un bon moment déjà, la sortie de ce 6e album de Vincent Delerme, le plus littéraire sans doute de nos auteurs de textes français. Mais à présent, c'est fait. Depuis le mois d'octobre 2016, Delerme a affiché un nouvel album à son tableau de production. Le chanteur, aux multiples disques d'or, ne laisse à personne d'autre, le soin d'écrire les textes et de composer. En l'occurrence, pour ce 6e opus, Vincent Delerme s'est entouré d'un autre grand nom de la chanson française, Benjamin Biolay, que l'on retrouve en duo avec Vincent, mais aussi présente sur le morceau Dans le décor, la voix de Jane Birkin, ou encore sur un autre titre Êtes-vous heureux, celle de Marceline Loridan-Ivens. Bref, Vincent Delerme a voulu pour cette nouvelle création faire du nouveau et faire participer à ses côtés d'autres belles voix, histoire de ne pas se la jouer solo. On le sait, rien n'est plus difficile pour un artiste que de se renouveler, tout en gardant la patte, la griffe, le style qui représente en quelque sorte la marque de fabrique de l'artiste, tout en jouant sur la diversité et l'originalité. Et reconnaissons-le, à travers ce nouvel album, Vincent Delerme a réussi le pari d'ouvrir son univers musical tout en gardant une forte identité. Par cette nouvelle production, Delerme confirme sa place de chanteur incontournable dans le landerneau de la chanson française. Mieux, À présent est un des albums les plus forts et les plus attendus de la rentrée 2016. Mais ce n'est pas tout. L'artiste aux multiples facettes sort en même temps que ce nouvel opus une série de 3 livres photos et un spectacle à la Philharmonique est prévu pour le printemps prochain. L'automne a été consacré aux tournées françaises et belges, plusieurs concerts en Belgique et 3 dates à la Cigale parisienne. Et il faut l'avouer, voir l'artiste sur scène est un régal, mais le retrouver sur disque prolonge le plaisir bien entendu. Delerme avait un nom, grâce à son père Philippe, homme de lettres connu et reconnu. Vincent, dès son premier disque, s'est fait un prénom. Le voici bien parti pour auréoler le patronyme de la diversité musicale et photographique de son talent. Alors si dans « À présent », entendu en exergue de ce billet, Vincent Delerme passe en revue tout ce qu'est l'homme, tout ce qui fait l'homme, émerveillement, amour de la nature, mélancolie, deuils et retrouvailles, en correspondance avec les saisons d'une année et tout en saluant la vie que tout être humain porte en lui, dans « Le garçon » que vous entendrez pour clôturer l'album et ce billet d'ailleurs, Vincent Delerme se met en scène à travers divers moments de sa vie. Il est ce garçon identifiable à une kyrielle de singularités, parfois fortes, parfois anecdotiques. Vincent Delerme se plaît à relever la singularité des êtres, c'est cela qui fait leur charme, dit-il, et le parfum de leur existence. Vous avez entendu Vincent Delerme dans « À présent », le voici dans « Le garçon », l'album « À présent » de Vincent Delerme est signé sur le label Wagram Music France.

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0: Notre petite goutte de poésie part cette semaine à la rencontre d'une des plus belles voix du théâtre, du cinéma et de la poésie, celle de Gérard Philippe. D'un des plus talentueux acteurs de son temps également, qui sut si bien dire la poésie. Alors Gérard Philippe connut une fin de vie dramatique qui plongea dans la détresse de ses très nombreux amis et admirateurs, puisque le 25 novembre 1959, il s'effondra en plein tournage au Mexique, victime d'un cancer du foie foudroyant. Qu'il joua l'idiot de Dostoïevski ou des personnages plus maléfiques, Gérard Philippe savait insuffler sa passion, sa fragilité, son élégance aux personnages qu'il incarnait. Cet homme avait en lui de rares réserves de pureté. C'est sans doute ce qui lui valut d'être un diseur sublimé dans son interprétation du Petit Prince de Saint-Exupéry. On a tendance à faire de Gérard Philippe un ange, emporté de manière foudroyante par ce funeste cancer du foie. C'est qu'un véritable mythe s'est emparé de sa personne au lendemain de sa mort. Son épouse, Anne, a souvent ramené à de plus justes proportions la personnalité du comédien qu'elle chérissait par-dessus tout. Il voulait être un homme, tout simplement, dit-elle, mais pour l'être pleinement, il savait que là était le plus difficile. Il avait des qualités, il avait des défauts, et parmi ces qualités, l'envie de vivre pour remplir une mission de service public en une période divisée entre le bien et le mal. Nous sommes dans les années 50. Et c'est ainsi qu'il tenta sa vie durant d'ajuster sa carrière et sa vie militante à ces tréfonds de pureté qu'il révélait sur scène et qui apparurent à ses contemporains comme son génie. Nous allons le retrouver ici, dans les célèbres stances du site de Pierre Corneille.
1: Corneille, le Cid. Percé jusque au fond du cœur, d'une atteinte imprévue aussi bien que mortelle. Misérable vengeur d'une juste querelle, et malheureux objet d'une injuste rigueur, je demeure immobile, et mon âme abattue cède au coup qui me tue. Si près de voir mon feu récompensé, ô Dieu, l'étrange peine! En cet affront, mon père est l'offensé, et l'offenseur, le père de Chimène. Que je sens de rudes combats. Contre mon propre honneur, mon amour s'intéresse. Il faut venger un père et perdre une maîtresse. L'un m'anime le cœur, l'autre retient mon bras. Réduit au triste choix ou de trahir ma flamme, ou de vivre en infâme. Des deux côtés, mon mal est infini. Ô Dieu, l'étrange peine! Faut-il laisser un affront impuni? Faut-il punir le père de Chimène? Père, maîtresse, honneur, amour, noble et dure contrainte, aimable tyrannie, tous mes plaisirs sont morts, ou ma gloire ternie. L'un me rend malheureux, l'autre indigne du jour. Cher et cruel espoir d'une âme généreuse, mais ensemble amoureuse, digne ennemi de mon plus grand bonheur, fer qui cause ma peine. M'es-tu donné pour venger mon honneur? M'es-tu donné pour perdre ma Chimène? Il vaut mieux courir au trépas. Je dois à ma maîtresse aussi bien qu'à mon père. J'attire en me vengeant sa haine et sa colère. J'attire ses mépris en ne me vengeant pas. À mon plus doux espoir, l'un me rend infidèle et l'autre indigne d'elle. Mon mal augmente à le vouloir guérir. Tout redouble ma peine. Allons, mon âme, et puisqu'il faut mourir, mourons du moins sans offenser Chimène. Mourir sans tirer ma raison, rechercher un trépas immortel à ma gloire, endurer que l'Espagne impute à ma mémoire d'avoir mal soutenu l'honneur.

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1: Véronique Sanson s'est remise à son piano, à ses claviers, à l'écriture aussi, plus fantaisiste que jamais pour un 15e album qui a pour titre « Digne, dingue, donc », un pastiche de la sonnerie des cloches qui nous offre une plongée dans son univers quelque peu surréaliste. Et c'est le cas précisément avec « La loi des poules » que vous venez d'entendre en exergue de ce billet, une chanson en tout point « Digne, dingue et donc » apte à figurer dans le bestiaire d'un autre grand fantaisiste de la chanson française, Thomas Fersen. Véronique a perdu sa poule et se met à la chercher. Morte de peur, la pauvre craint de voir son cher volatile dévoré par un chien ou un pingouin. Un pingouin, dingue donc, qui traîne dans le coin. Ou par un chien, éventuellement. Et le fait est que sa poule est une adepte du tapin. Ah, qu'elle pratique dans la rue jusqu'au petit matin, faisant de l'œil et davantage au loup et au petit lapin et peut-être même au chien. La morale de l'histoire, c'est que pour elle, c'est cool la loi des poules qui font le tapin. Une fable amusante sous forme d'un énorme clin d'œil au monde des humains, si proche en fait du petit monde de nos animaux de basse-cour. Quant au rythme, vous l'avez entendu, c'est du Sanson pur jus. Et c'est aussi un vrai régal pour l'oreille. Véronique Sanson, une artiste de près de 50 ans de scène et de disques à l'heure où sort cet album Ding Dang Donc, est aussi une artiste à la vie sentimentale tumultueuse, séduite par de grands musiciens, Michel Berger, Stephen Stills, du fameux quatuor qui était déjà présent à Woodstock, Crosby, Nash, Stills et Young. Quant à Michel Berger, bien évidemment, c'était l'égérie de sa jeunesse. Et c'est une aussi une artiste qui est parvenue, au prix d'un dur combat, à venir à bout d'un cancer aux amygdales. Une femme qui a souffert et qui toujours s'est relevée avec dignité. Mais Véronique Sanson, c'est aussi un piano, une voix singulière et une carrière d'artiste unique dans le paysage musical français en deux mots. Son histoire et sa voix captivante font d'elle une des grandes dames de la chanson française. À l'heure où d'aucuns songent à prendre leur retraite ou ont pris leur retraite, Véronique Sanson n'a rien perdu de son charisme légendaire. Elle a su entretenir son physique et garder cette voix unique et puissante. Quant au show issu de cet album, Digne Dingue Donc, il est à la hauteur de la grande artiste qu'elle est, magique et magnifique. De l'aveu même de tous les critiques musicaux, ce 15e album de la chanteuse est le plus éclatant, le plus éclaté et le plus riche depuis longtemps. Elle y retrouve une énergie créatrice flamboyante. Elle ne s'interdit rien, ni légèreté, on l'a vu avec le morceau entendu en exergue de ce billet, La loi des poules, ni profondeur avec un autre extrait de cet album, Sans foi ni loi, ni gravité avec, et je l'appelle encore en hommage à sa mère disparue, ni férocité. On s'en rendra compte avec ce deuxième extrait « Zéro de conduite » où elle accorde son vibrant vibrato à la gouaille de Zaz pour une conversation jazzy autour de la séduction où Véronique, s'adressant à Zaz comme si c'était à sa petite sœur, la met en garde contre tous les jolis cœurs qui méritent un « Zéro de conduite ». Et c'est ce titre qui va clôturer ce billet. Véronique Sanson signe ce bel album sur le label Piano Blanc de Columbia chez Sony Music et voici donc « Zéro de conduite ».

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1: L'actu comme on la rêve. Oui, comme on peut-être la rêver. Faisons le point. Il est clair que des besoins ont été créés par les médias et ces programmes d'actualité, à savoir le besoin d'être informé, je suis au courant, le besoin de participer, en m'informant, je reste un membre actif de la collectivité, le besoin d'apprendre, ma connaissance des choses de la vie me permet de me développer et de donner plus de sens, le Tao, à ma vie. Donner du sens à ma vie. Ces besoins peuvent être minimisés ou accentués en fonction des attentes personnelles et des valeurs de la société. Ils peuvent également prendre plusieurs formes et s'exprimer dans différents domaines, à savoir politique, médical, social, artistique, académique, touristique, et j'en passe. Le besoin de l'actualité, quant à lui, se concentre plus sur les événements du jour, quels qu'ils soient. On veut savoir ce qui se passe. Et selon la sélection des gérants, des managers, des nouvelles, ce qui se passe est-il important? On veut aussi savoir, penser aux événements qui nous touchent aujourd'hui. On veut savoir l'importance de ce qui se passe, le sérieux de ce qui se passe, mais aussi, mais où allons-nous? Où allons-nous? Il y a également le souhait fondamental que les auditeurs et les voyeurs, le souhait que ces managers de l'info soient au niveau de leurs responsabilités et pas seulement au service d'un marketing qui laisse souvent, disons-le, à désirer. Sans parler, bien entendu, de la pression de l'audimat. Rêvez l'actu, l'essentiel du rêve. Pouvez-vous, chers auditeurs, auditrices, imaginer une actualité qui serait fiable, passionnante et équilibrée? Laissez-moi élaborer. Fiable, on peut vraiment faire confiance à l'information présentée. Dans le doute, des pistes de vérification sont fournies durant l'émission. Passionnant. Les données relatives à l'actu sont à la fois intéressantes et suscitent de la curiosité. On veut en savoir plus. Équilibré. Il y a un bon mélange de bonnes et de mauvaises nouvelles. Avec peut-être un surplus de nouvelles qui suscitent des émotions positives et un bien-être qui fait du bien. Et enfin, avec une dimension éthique. Elle est fondamentale dans le management de l'actualité et, reconnaissons-le, fait défaut et frôle que trop souvent la manipulation, voire même le mensonge. Mais plus encore, rêvons encore plus, ce qui manque très souvent dans la revue de l'actualité, dans toutes ses dimensions, ce sont d'abord des modèles de vie qui inspire et encourage. Par exemple, un chirurgien qui accomplit un travail à la fois très efficace et avec plein d'attention pour ses patients. Des divertissements aussi de qualité, chargés d'humour, qui évitent soigneusement le spectaculaire et le vulgaire. Donc des modèles de vie, des occasions de divertissement de qualité. Ensuite, des découvertes qui rassure et crée un climat social et culturel sain. Et puis, osons rêver des présentations vivantes, dotées d'une certaine qualité esthétique, oui, esthétique, avec le beau en plus et la cerise sur le gâteau. Un marketing, puisqu'il en faut, de qualité dans la forme et le fond. Et enfin, le rêve comporte aussi incontestablement des émissions d'actualité qui réduisent les tensions dans la vie ensemble, encouragent les initiatives qui font progresser, se concentrent sur des questions importantes et non sur l'anecdotique et le trivial développe peu ou prou l'esprit démocratique et enfin suscite un besoin d'en savoir plus, ainsi qu'un plaisir fort de se sentir vivant et solidaire. Gardons bien à l'esprit les trois attentes des récipients de l'actualité. 1. Être confirmé dans sa perception des choses. J'avais raison. 2. Être questionné dans ses positions. Ah, je ne voyais pas cela comme cela. Et enfin, 3. Très important, je pense. Être surpris. Oui, l'actualité doit me surprendre. Je n'avais pas pensé à cela. Oui, l'actualité, la bonne actualité peut divertir, informer, mais aussi ajouter du sens à nos vies. Merci et à bientôt, chers auditeurs et auditrices.

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0: Le musée Félicien Rops de Namur, situé 12 rue Fumel, n'est jamais avare de beaux rendez-vous culturels. Il vous propose du 11 avril au 27 septembre 2026 une exposition qui sort vraiment de l'ordinaire et qui a pour titre « Collectionner Victor Arouas et Félicien Rops ». Où ce qui rapproche l'un de l'autre, c'est que l'un est collectionneur et que l'autre est artiste. L'un collectionne et l'autre crée. Les deux sont aujourd'hui décédés, hélas, mais la veuve de Victor Arouas, prolongeant la collection de son mari défunt en 2010, a entrepris de mettre en dépôt au Musée Rops de Namur les 550 œuvres, oui, vous avez bien entendu, les 550 œuvres collectées, toutes estampillées Félicien Rops par son mari. Une aubaine, évidemment, pour notre Musée Rops de Namur. Rien n'est jamais cependant le fait du hasard, c'est que l'équipe du musée avait depuis de nombreuses années collaboré avec ce collectionneur britannique et de fil en aiguille, la confiance s'est installée. 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L'exposition collectionnée Victor Arouas et Félicien Rops est donc admirée du 11 avril 2026 au 27 septembre 2026 au musée Félicien Rops de Namur, 12 rue Fumal. 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
1: Il est 8h.
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De la country music, du bluegrass, de la folk et de l'americana, c'est maintenant sur Equinox, la radio découverte à Namur. On a démarré Countryside avec une nouveauté, le tout récent album Night After Night du groupe Nitty Gritty Dirt Band formé en 1966. Nous avons choisi la plage titulaire de cet album, une chanson qui évoque des souvenirs heureux qui contrastent avec une certaine mélancolie bien audible. On retrouve ici toute l'essence du Nitty Gritty Dirt Band, mélangeant habilement des arrangements instrumentaux riches avec des récits lyriques poignants. Et nous poursuivons ce nouveau programme avec Matraca Berg. La complexité des émotions humaines, c'est le thème des paroles de Matraca Berg et de la chanson Black Ribbons, présentée sur son album Love is Truck Stop. Les choix instrumentaux subtils créent une ambiance à la fois tendre et empreinte de tristesse qui témoigne du talent de Matraca Berg. On vous propose de l'écouter à l'instant.

Chanteur et compositeur canadien Steve Hill est reconnu pour son style de blues rock influent, bien personnel. Extraite de l'album House for Sale, I Thought They Would est une piste qui met en avant les compétences techniques de Steve Hill en tant que guitariste, tout en abordant des thèmes de désillusion et d'espoir. On peut apprécier ici le jeu de guitare agile de Steve Hill.

L'album intitulé Bluebird de Emilio Harris est quelque peu méconnu mais mérite toute notre attention dans Countryside. L'image d'un oiseau bleu symbolise souvent l'aspiration à un idéal de beauté et de légèreté. If You Were a Bluebird est une chanson écrite par Townes Van Zandt. Emilio Harris l'interprète avec une grande délicatesse. La country music possède la grande chance de compter dans ses rangs cette grande artiste qu'est Emilio Harris.

Auteur, compositeur et interprète américain, Richard Skindle a été associé au mouvement de la musique folk contemporaine. Sur son album Sparrows Point, on retrouve le morceau intitulé The Kenworth of My Dreams. La chanson commence par une description vivante d'une camionnette de marque Kenworth qui devient un symbole de liberté, d'évasion, mais aussi de fuite. Cette métaphore illustre parfaitement le style unique de Richard Skindle. Le voici tout de suite.

Bruce Springsteen n'est pas qu'une légende du rock. On retrouve une facette du boss dans la chanson I Ain't Got No Home, écrite par Woody Guthrie, une icône de la musique folk aux USA. Springsteen donne une nouvelle vie à cette chanson à travers son interprétation soulignant la désespérance qui accompagne la condition de sans-abri. On écoute ici un autre Springsteen, un peu moins connu et moins populaire.

Robert Zimmerman, évidemment connu sous le nom de Bob Dylan, est considéré comme l'une des figures les plus influentes de la musique populaire et folk. Pretty Boy Floyd est une œuvre mythique qui raconte l'histoire d'un hors-la-loi américain célèbre des années 1930, souvent vu comme un anti-héros. Cette chanson est une réflexion profonde sur la société, l'injustice et l'empathie. Elle est signée par Bob Dylan. Nous vous proposons de l'écouter sur Equinox, la radio découverte à Namur.

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1: Red Horse est un super groupe folk composé de trois artistes renommés, à savoir Eliza Gilkison, John Gorka et Lucy Kaplansky. Ils ont collaboré ensemble pour créer des harmonies riches et des interprétations sensibles de leurs chansons respectives. La chanson « I am a child », écrite à l'origine par Neil Young, est reprise ici par Eliza Gilkison. Elle aborde le thème de l'innocence de l'enfance. Le groupe Red Horse nous propose maintenant une belle interprétation et une nouvelle coloration à cette chanson.

Grâce à ses concerts énergiques et à ses ballades réfléchies, Kenny Chesney est devenu l'un des artistes les plus populaires de la musique country au cours des 2 dernières décennies. Lancé comme le premier single de l'album Just Who I Am, Poets and Pirates, la chanson Never Wanted Nothing More est rapidement devenue un succès car elle évoque les souvenirs de Kenny Chesney, comme l'achat de sa première voiture et des rencontres sentimentales importantes. Tout un programme signé Kenny Chesney.

La chanson intitulée Do Re Mi, sortie en 1985, interprétée par John Mellencamp, parle des difficultés rencontrées par la classe ouvrière américaine et notamment des effets de la pauvreté et des luttes économiques. Do Re Mi présente des riffs de guitare entraînants et un rythme qui reflète l'énergie et l'urgence du message de John Mellencamp. Bonne écoute, c'est bien sûr sur Equinox, la radio découverte à Namur.

Les genres bluegrass, americana et folk se retrouvent sur le tout récent album de Molly Tuttle, ayant pour titre So Long Little Sunshine. Le morceau Oasis se distingue comme une réflexion sur la vie en tournée, abordant à la fois l'amour et le voyage. Molly Tuttle fusionne ici finesse lyrique et mélodies accrocheuses. Voilà pourquoi dans Countryside, nous vous proposons Molly Tuttle à l'instant.

Transmettre un message de simplicité et d'authenticité, c'est tout ce que souhaite proposer Timothy B. Schmidt avec un morceau « Simple Man » qui ouvre à merveille son 4e album solo intitulé « Day by Day ». Cet album est sorti en 2009. Tout est simple dans ce morceau qui est par ailleurs tout simplement superbe. Tout de suite, on écoute Timothy B. Schmidt.

Equinox est en vacances, c'était une rediffusion de Countryside. Une fois de plus, cette heure consacrée à la country music est passée beaucoup trop vite, mais très vite nous reviendrons. Ce sera dimanche prochain de 21 à 22 h, et ce, pour une nouvelle heure de country, de bluegrass, de folk et d'americana, sur Equinox, la radio découverte à Namur. Countryside, c'est aussi du replay, en semaine, le mardi à 8 h et le jeudi à 17 h. Pour clôturer le countryside d'aujourd'hui, on retourne sur le tout nouvel album du Nitty Gritty Dirt Band intitulé Night After Night. Le morceau For All the Good It Did est le cinquième et dernier titre qui referme ce magnifique album, toujours trop court à notre goût. On en redemande et on y reviendra, c'est promis. Alors à la semaine prochaine. Bye bye.

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Et revoici Véronique Sanson à la tête d'un 15e album au titre bien surréaliste, homophoniquement proche de Ding Ding Donc, et dont elle transforme la sonnerie de cloche en Digne Ding Donc. Le titre de l'album en est aussi sa plage titulaire que vous venez d'entendre sur une rythmique qui sonne bien, le style Sanson, jazzé et dynamique à la fois. Un 15e album studio conçu comme une mosaïque multicolore et fantaisiste. 10 titres riches de tous les temps, de toutes les musiques qui vivent en elle depuis toujours et qui font la marque de Véronique Sanson. D'ailleurs ici, pas de doute, Sanson fait du Sanson et ses fans la retrouveront telle qu'en elle-même enfin l'éternité la change, comme aurait dit le poète. On retrouve dans ce disque l'étendue de son savoir-faire, avec pour seul fil rouge sa lucidité, sa sensibilité, mais aussi son vocabulaire, cette syntaxe si particulière, souvent ésotérique, où elle balance ses mots à elle sur son rythme, sans toujours se soucier d'un sens ou d'un raisonnement logique. Et puis bien sûr, il y a cette voix reconnaissable entre toutes, très en forme qu'elle associe à celle de Zaz pour un duo particulièrement swing, zéro de conduite qui vous sera proposé dans un billet parallèle. Chapeau à l'artiste, 67 ans à la sortie de l'album, une des rares chanteuses de variété à avoir composé, écrit et interprété ses propres chansons durant 5 décennies, ce qui est encore le cas ici. Avec 3 victoires de la musique et la grande médaille de la chanson française décernée par l'Académie française, excusez du peu pour l'ensemble de son œuvre, Véronique Sanson est aussi officier de l'Ordre des Arts et des Lettres, chevalier de l'Ordre national du Mérite. C'est dire si la dame n'est pas loin de figurer dans le catalogue des monstres sacrés de la chanson française. S'étant produite avec les Michel Berger, bien évidemment, les jurys de ses débuts, mais aussi avec des artistes comme Hugo Frey, Jean-Jacques Goldman, Michel Sardou et Eddy Mitchell, Johnny Hallyday, Maxime Le Forestier, Marc Lavoine, Alain Chamfort, Patrick Bruel, Michel Fugain et tant d'autres. Dont Digne Ding Donc, la chanson entendue en exergue de ce billet, Véronique, entourée de 6 merveilleux musiciens et de 2 choristes, laisse vagabonder sa fantaisie naturelle. On y parle de funambules qui font oublier la misère et des va-t-en-guerre contre les interdits. Avec ce refrain sous forme de comptine, « Fais pas ci, fais pas ça, l'enfer te mangera, dis pas ci, dis pas ça, tapette sur les doigts », histoire de se faire sonner les cloches « ding, ding, dong ». Le diable et le bon Dieu en prennent aussi pour leur grade. Et de conclure en jubilant « Dieu pour moi, c'est facile, direct au bout du fil », mais de conclure en forme de clin d'œil « Poisson d'avril ». Je l'appelle encore. Dans cette chanson, qui va clôturer ce billet et qui lui vaudra une victoire de la musique, chanson originale de l'année 2017, en plus d'une victoire artiste-interprète féminine de l'année pour l'ensemble de l'album, on se demande qui donc est celle ou celui qu'elle appelle encore. Elle laisse alors un peu planer le suspense pendant la première partie de la chanson en réglant d'abord ses comptes avec les gens qui ont tué son innocence. Elle évoque sa vie difficile, à genoux et entourée de

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1: 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Il vous propose du 11 avril au 27 septembre 2026 une exposition qui sort vraiment de l'ordinaire et qui a pour titre « Collectionner Victor Arouas et Félicien Rops ». 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L'un collectionne et l'autre crée. Les deux sont aujourd'hui décédés, hélas, mais la veuve de Victor Arouas, prolongeant la collection de son mari défunt en 2010, a entrepris de mettre en dépôt au Musée Rops de Namur les 550 œuvres, oui, vous avez bien entendu, les 550 œuvres collectées, toutes estampillées Félicien Rops par son mari. 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

0: 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Notre sociologue, Pierre Hauze, scrute l'actualité et l'information diffusée par les médias. Il vous propose ses réflexions comme autant d'outils d'analyse sur les moyens de communication et sur les jours que nous vivons.
1: L'actu nous aide à faire face, ce que j'appelle un autre bienfait de l'actu. On en apprend de plus en plus sur nos confrères et sœurs que nous appelons les animaux. Par exemple, on reconnaît que ceux-ci sont capables de mentir. Oui, de mentir. De mentir afin de tromper certains prédateurs ou de tirer certains bénéfices d'une situation donnée. Ils connaissent comme nous, comme vous et moi, le pouvoir des mensonges. Mais l'on ne sait pas encore, à tout le moins avec certitude, s'ils peuvent, comme nous, se mentir à eux-mêmes. Voir les choses par rapport à soi, non pas comme on le souhaite, mais bien comme elles sont. Nous pouvons. Et comment ? Ce don de la nature nous aide parfois à nous maintenir à flot dans des situations difficiles, voire même pénibles. C'est vrai. Mais il nous contraint aussi à vivre dans l'irréalité de nous-mêmes, à savoir vivre la vie d'un autre que nous. Le rapport avec l'actu, me direz-vous. Eh bien, un plus de l'actu, produit très utile et qui fait parfois mal, est de nous amener à faire face à ce qui est et à ce que nous sommes. Elle nous donne en quelque sorte des leçons de vérité. Elle est souvent, sans une intention claire et précise, le miroir dont nous avons besoin pour savoir qui nous sommes vraiment. Beau et laid, bon et mauvais, heureux et misérable. Oui, c'est nous, qu'on le veuille ou non. Mais attention, chers auditeurs, il reste néanmoins, il faut le dire, la question du miroir déformant. Ce n'est pas si simple, après tout. À bientôt, chers auditeurs.

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1: Écrire une chanson, c'est le titre que vous trouverez sur l'extra playing seul en scène d'une nouvelle venue à la chanson française, Vali Moza. Que voilà donc une venue rafraîchissante sur cette scène de la chanson française qui ne demande qu'à accueillir des artistes de talent. Elle s'appelle Vali Moza, joli minois, regard franc et déterminé, avec l'air de dire « me voilà ». Et au verso de la pochette, une pose de tête amoureuse sur les courbes de sa chère guitare. Cette jeune auteure-compositrice-interprète a tout pour plaire. Et ce titre, entendu en exergue de ce billet, écrire une chanson, n'est pas là pour démentir nos propos. Valérie Lindekens, qui a pris pour nom d'artiste Vali Moza, est originaire des rives mosanes liégeoises et le surnom de Vali n'est autre que l'abrégé de Valérie. Seule avec sa guitare, dans des compositions guitare-voix, notre artiste entend reprendre le chemin parfois long et rugueux de celles et de ceux qui se sont fait, à force de talent, une place au soleil de la chanson. De glorieux ancêtres sont passés par là et ils se sont fait sentir les crochets d'ailleurs, à force de sincérité, de volonté, de persévérance. Et Vali Moza pense être de cette trempe-là. Avec « T'écrire une chanson », elle évoque ce travail d'écriture et de composition qui donne le frisson et déclenche l'émotion. Certes, le mot doux et le poème ont leur charme, mais qu'importe après tout le flacon ? Pourvu qu'on ait l'ivresse. T'écrire une chanson, c'est raconter en musique ces petits riens qui font que rien devient magique. C'est ce qu'elle chante en substance. Tout est là, dans la voix qui apaise, dans la peine que l'on porte, dans la glace que l'on brise, dans les épreuves même que l'on regarde en face. T'écrire une chanson, est-ce le bonheur ? Sans doute. Et l'occasion de dire merci pour les fleurs sur ma route. Fin de citation. À travers l'extra playing, 5 titres d'où ce morceau est extrait, Vali Moza entend présenter une chanson française originelle, percutante et chaleureuse, un répertoire grisant. Avec des textes teintés d'humanité, d'ironie et de tendresse, elle propose une expression chavirante entre rythme et émotion, et le plus souvent possible sur scène d'ailleurs, car pour elle, le contact avec le public est essentiel. Son mini-album n'a-t-il pas d'ailleurs pour titre « Seul en scène » ? Mais avec son inséparable guitare, bien entendu, son amie, sa confidente, sans laquelle elle ne serait rien. Artiste dans l'âme depuis toujours, Vali Moza taquine le piano d'abord, puis vient à la guitare. Elle chante, elle danse et, adolescente, participe à des spectacles d'improvisation de théâtre. Elle aime écrire, jouer avec les mots. Avec au départ un répertoire de reprises, elle fait ses premières représentations musicales. Son style, son timbre de voix plaisent. Ensuite, après des études de droit, elle décide de présenter ses compositions en concert et de se consacrer pleinement à la musique. Avec un brin d'audace et beaucoup de démarches, Vali Moza obtient alors des dates de concert dans des petits lieux intimes, bars, cabarets, cafés-théâtres, hôtels, péniches, garages même, qui lui offrent un premier public. Elle teste alors ses propres chansons et présente son répertoire original, propre, et c'est le début de la grande aventure. Elle s'inspire d'artistes féminines qui, comme elle, misent sur leur tempérament et sur leur bonne étoile. Des Cesaria Evora, Nora Jones, Françoise Hardy, Cathy Melua, Calypso Rose, Juliette Armanet. Dans sa voix, il y a la pertinente impertinence d'une Anaïs et la gouaille d'une Arletty. Mais Vali Moza est elle-même d'abord, elle a son charisme propre. Écoutons-la encore dans « Je pars ». C'est l'histoire d'une rupture, mais c'est d'abord la réponse à une aspiration personnelle. « J'ai, dit-elle, du retard, quelques vieux rêves à rattraper. Quand les portes sont fermées aux rêves, qu'on n'a plus rien à partager, qu'il n'y a plus rien à changer, le départ reste la seule solution. Pas de larmes, pas d'alarme, pas de reproche à l'autre, pas de vie à maudire, mais simplement une décision, une résolution de vouloir vivre le cœur léger et l'envie d'exister, même si on s'est tant aimé. Valimosa signe cet extra playing sur Valimosa Productions. Il est disponible via sa page Facebook ou sur valimosa.music, M-U-S-I-C, Valimosa en un mot bien sûr, valimosa.music, M-U-S-I-C, @gmail.com ou encore via le numéro de la radio, le 0475 340 183. Et voici « Je pars ».

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1: Notre petite goutte de poésie s'intéresse cette semaine au poète parnassien José María de Heredia, qui vécut au XIXe siècle entre 1842 et 1905. Tempérament heureux et sympathique, gentilhomme lettré dont le christianisme n'a rien d'inquiet, Heredia n'écrira que pour l'amour de la beauté. Fort influencé par les cathédrales, par ses vitraux remarquables, il décrit l'un d'eux dans ses Trophées. Les Trophées, c'est l'œuvre que José María de Heredia édita en 1893. Extrait des Trophées, Vitrail.
2: Cette verrière à vue, dames et hauts barons, étincelant d'azur, d'or, de flammes et de nacre, inclinés sous la dextre auguste qui consacre l'orgueil de leurs cimiers et de leurs chaperons. Lorsqu'ils allaient, au bruit du cor ou des clairons, ayant le glaive au poing, le gerfaut ou le sacre, vers la plaine ou le bois, Byzance ou Saint-Jean d'Acre, partir pour la croisade ou le vol des héros. Aujourd'hui, les seigneurs auprès des châtelaines, avec le lévrier à leur longue poulaine, s'allongent aux carreaux de marbre blanc et noir. Ils gisent là, sans voix, sans geste et sans ouïe, et de leurs yeux de pierre, ils regardent sans voir leur rose du vitrail toujours épanouie.
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1: Jolie découverte que cette voix, ce timbre qui rappelle Anaïs ou Arletty, et ce regard sur les êtres, les choses et les gens que celui de Vali Moza, alias Valérie Lindekens, dont l'abrégé du prénom Vali, associé à la Meuse Moza, nous indique sans surprise qu'elle nous vient de la vallée Mosane, dans sa partie liégeoise, ici plus particulièrement. Bref, un talent de chez nous qui nous a bien eu avec ce moustachu, le titre de ce premier extrait qui sert de carte visite et de porte d'entrée dans l'univers espiègle et sympathique d'une chanteuse à l'harmonieux visage et au regard franc et direct. Dans cette longue description du moustachu, Vali nous laisse croire qu'elle est réellement tombée amoureuse d'un moustachu roux et au ventre rond avec lequel elle se sent en totale empathie. Les couplets délivrent finalement un à un leurs secrets pour au total s'apercevoir que cet être vivant aux superbes moustaches n'est autre que son petit bonheur à quatre pattes comme elle l'appelle dans la chanson, à savoir son chat mignon qui malheureusement un jour s'en est allé rejoindre le paradis des matous. Au-delà de son sympathique moustachu, Vali Moza s'est dotée d'une grande amie, fidèle, son alliée, sa confidente. Cette grande amie, cette confidente, c'est sa guitare, qui lui rappelle à chaque instant qu'il faut croire encore et toujours en sa bonne étoile, aller de l'avant sans relâche. Et c'est vrai qu'il est dur ce métier de chanteur, d'accrocheur de cœur, de dynamiteur d'émotions, quand on a décidé de faire dans la persévérance, d'aller jusqu'au bout de sa passion pour vivre, un jour de sa plume et de sa musique. Oui, c'est en tout cas le cas de Vali Moza qui a décidé de tout miser sur une carrière dédiée à cette passion qu'est la chanson. À la manière de ces artistes partis de rien, qui un beau jour ont déboulé sur les scènes la guitare à la main, les Brassens, Brel, Cabrel, La Fontaine, Renaud, autant d'artistes qu'elle admire et qui l'inspirent, Vali Moza croit au solo guitare-voix. C'est son créneau. Ainsi saisit-elle chaque occasion de faire les planches, comme elle dit, afin de rôder son tour de chant et de croiser les doigts pour qu'au bout de la course, une passionnante carrière s'offre à elle. Dans ce premier extra-playing 5 titres, projet musical acoustique, Seul en scène, c'est le titre de son extra-playing, on découvre une artiste vibrante, sincère, drôle et envoûtante. Vali Moza nous invite à un voyage poétique, parsemé de rencontres, d'humour, de personnages et de récits de vie. Au son de sa guitare acoustique, elle vous offre un aller simple au cœur de l'émotion, sans détour et sans faux semblant. Alors, après ce moustachu, un autre portrait s'offre à la plume réaliste de Vali Moza, celui des râleurs. On les trouve chaque jour sur les routes de nos vies, ces éternels plaignants pour qui rien ne va jamais comme cela aurait dû aller. Vali Moza leur jette un sort. Ils parlent, mais ne veulent rien savoir. Ils râlent et râlent dans le noir. C'est drôle, ils frôlent pourtant le bonheur, mais convaincus que ce n'est pas pour eux, ils ferment les yeux. C'est la peur d'être heureux, débute la chanson, clichant ainsi ceux qui finalement n'auraient plus de raison de se faire valoir et d'attirer sur eux l'attention d'autrui si un jour tout allait bien dans leur vie. Pas de solution pour eux, soupire-t-elle. Ah, elle est si bonne, la banane du racket, et on ne va tout de même pas s'en passer, il n'y aurait plus rien à déguster. Voilà Vali Moza, tout entière, toute sincère, et chacun en prend un peu pour son grade. Cet extra-playing seul en scène est une production Vali Moza. Il est disponible via la page Facebook de la chanteuse ou via le contact valimoza.enamo, musicmusic@gmail.com ou encore au 0475 340 183. Alors, râleurs à vos abris, cette chanson est faite pour vous. Voici Les Râleurs, signé Vali Moza.

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1: Le problème de ma solution. Une chanson qui pose la question de l'avenir et du devenir amoureux et qui semble bien être pour ce sympathique groupe corrézien Trois Cafés Gourmands un faux problème, tant leur avenir vers le succès semble tout tracé. Ces trois amis qui se connaissent depuis la maternelle et qui ont nom Mylène Madrias, Sébastien Gourcerolles et Jérémy Poli ont eu beaucoup de chance de profiter de la première composition de l'un d'entre eux, Sébastien Gourcerolles précisément, qui, montant à Paris en train pour un repas de famille à l'occasion du baptême d'un petit neveu Lucas en 2012, s'est mis à écrire le temps du voyage une chanson. Et cette chanson a connu un succès immédiat dans le cercle familial d'abord, puis bien vite au-delà. La chanson a pour titre « À nos souvenirs » et elle évoque ses amitiés d'enfance en Corrèze. Elle y proclame l'attachement à la terre natale corrézienne. Puis alors en 2013, le groupe Trois Cafés Gourmands se forme et « À nos souvenirs » fait l'objet d'un premier enregistrement bien vite sur un CD 4 titres. Et puis, il est interprété sur scène par le groupe pendant plusieurs années. Il profite alors d'un bouche-à-oreille important dans les festivals de l'été du sud-ouest de la France auxquels le groupe participe. Mais au cours de l'été 2018, à la faveur de la signature sur le label Play Too, découvreur de talent, le single « À nos souvenirs » jouit d'une diffusion nationale sur un album complet, cette fois « Un air de rien » que nous vous présentons aujourd'hui. Il devient un hit national alors que leur album Un air de rien devenait lui numéro 1 du top album en France. Bref, malgré le fait que les deux garçons du groupe ont des métiers accaparants, Sébastien est professeur de mathématiques et Jérémy est ingénieur, le groupe se sent propulsé par le succès. Des émissions de radio et de télévision achèvent de consacrer leur notoriété tant et si bien que le groupe Trois Cafés Gourmands a déjà en tête les chansons d'un deuxième album et que Sébastien et Jérémy songent à prendre des dispositions au niveau de leur profession pour assumer leur succès musical. Au niveau du style, on retrouve de la pop, du folk, du blues, du jazz manouche. Et quant aux influences, les trois amis ne font pas mystère de leur modèle. Brel, Barbara, Goldman, Boulevard Désert, on l'aurait juré. Dans l'extrait que je vous propose pour clôturer ce billet « Ainsi va la vie », le groupe chante à nouveau la nostalgie des départs et les changements survenus pendant qu'on s'est perdu de vue. Mais malgré l'éloignement, malgré le temps qui passe, il y a toujours dans le cœur une place pour celui qui est parti. Et la lueur de son retour nous donne espoir de continuer à écrire ensemble une page de la vie. Ainsi va la vie figure sur ce très bel album de Trois Cafés Gourmands. Une phrase que le trio d'ailleurs avait l'habitude de prononcer en guise de commande au patron de l'estaminet du coin. « Patron, Trois Cafés Gourmands s'il vous plaît ». Eh bien la commande s'est faite groupe, un groupe gourmand de succès lui aussi et qui se pourlèche les babines en constatant le succès de « Un air de rien » qui, mode de rien, devrait leur rapporter gros. Vous trouverez l'album de Trois Cafés Gourmands, Un air de rien sur le label Play Too de Musique Warner ou Musique France. Et voici Ainsi va la vie.

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Les secrets interdits, c'est ce titre que vous trouverez sur le séduisant album Un air de rien de ce groupe au nom étonnant, Trois Cafés Gourmands, qui s'est constitué à la fin de l'année 2013 et qui réunit trois amis d'enfance, Mylène Madrias, Jérémy Poli et Sébastien Gourcérol. Passé les premiers balbutiements, l'amitié des trois jeunes artistes se scelle vite à travers la musique, grâce à trois voix complices et complémentaires et deux guitares acoustiques. Les premières compositions arrivent avec des textes forts et des mélodies entêtantes. On se balade dans leur quotidien et au fil du temps, entre amour, famille, déception et coups durs. Les titres joyeux et festifs, en apparence, cachent une certaine nostalgie et mélancolie que l'on aime retrouver à chaque audition. Dans Les Secrets Interdits, cette chanson découverte à l'entame de ce billet, Mylène exprime son attachement amoureux en étant profondément et parfaitement consciente des étapes du jeu de la séduction et en les détaillant avec force et pudeur tout à la fois. Et dans Les mots tristes choisis pour clôturer ce billet, le groupe traduit la hantise des départs, des séparations. Mais quelle chance de pouvoir mettre des mots sur des sentiments! Quelle richesse que notre langue, chante-t-il, et puis les livres, les mots et les paroles exsangues qu'on fait survivre. On ne part jamais sans une trace, sans rien dire. On laisse une excuse, une lettre en souvenir. Ces trois cafés gourmands-là sont promis, croyez-moi, un bel avenir. Ils ont le sens du rythme, d'une musique qu'ils assument collégialement. Sept musiciens les accompagnent et c'est Sébastien Gourcérol qui assume généralement les textes et les compos musicales. Dès 2016, en quête de notoriété, nos trois cafés gourmands, qui proviennent de Corrèze, la région chère à Jacques Chirac et à François Hollande, la belle bande sillonne le grand sud-ouest de la France en l'élargissant et en fidélisant un public de plus en plus nombreux, ravis de leurs dynamiques interprétations. Et à chaque rendez-vous, c'est l'énergie et le partage qui prédominent. Les gourmands de musique qui les découvrent en live sont immédiatement pris dans un tourbillon émotionnel et festif. Tout s'est accéléré pour eux quand le clip de leur premier single « À nos souvenirs » fut visionné par plus de 65 millions de personnes. La France entière s'est appropriée leur chanson pour en faire un véritable hymne au quotidien, reprise encore aussi bien dans les cours d'école le matin que dans les discothèques jusqu'au bout de la nuit. Et à l'approche de l'été 2018, le groupe a signé chez Play Too, un label indépendant et découvreur de talents, entre autres ceux de Zaz, de Grégoire, de Maître Gims et de MC Solar. Alors, voilà pour un groupe qui promet bien, hein, assurément, et qui a déjà en tête, annonce-t-il, les chansons d'un futur album. En attendant, celui-ci, Un air de rien, se laisse toujours découvrir. Trois Cafés Gourmands signe cet album entraînant sur le label Play Too chez Warner Music France. Et voici donc les mots tristes, mais sur une musique gaie.

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2: Impuissance et résignation. Le facteur déclencheur, trop de mauvaises nouvelles en même temps. Le trop plein. Trop, chers auditeurs, incontestablement, c'est trop. Il existe des phases dans nos vies collectives où l'accumulation d'informations négatives, voire même désespérantes, nous amène à douter de tout, y compris de nous-mêmes. Sans nous en apercevoir, nous subissons le poids de nos faiblesses et déviations en tant qu'espèce vivante. Nous subissons, sans trop comprendre pourquoi, ce qui nous arrive et pourquoi cela nous arrive, encore et toujours, les terribles nouvelles qui nous sont présentées systématiquement et pratiquement quotidiennement nous détruisent petit à petit. Nous voici à la merci de notre côté sombre et mauvais. Oui, mauvais, car il nous condamne sournoisement, petit à petit, irrémédiablement. Nous voici programmés, conditionnés à être ce que nous sommes dans les affaires du monde, de la réalité telle qu'elle. Grand, parfois, et petit, souvent. L'actu nous entraîne alors dans une spirale chargée d'émotions et de comportements de survie, en dépit de tout, y compris de nous-mêmes. Il faut admettre qu'il est difficile de faire face à cette dimension de nous-mêmes à la fois si négative et si chargée. Un trop mauvais plein de ce que nous sommes aussi. Anges et démons, oui. Innocents et coupables, oui. Les comportements de survie qui nous donnent en quelque sorte un peu de répit. J'en constate quatre majeurs. Le premier, ignorer purement et simplement les mauvaises nouvelles. Le syndrome de l'autruche, la tête dans le sable. Deux, se rebeller et se mettre en colère. La fuite agressive, vindicative même. Trois, se distraire et oublier. L'étourdissement temporairement bénéfique. Temporairement. Quatre, monter au créneau et essayer de changer les choses. Il reste aussi, assurément, l'utilisation de ce que la nature nous a bien donné pour gérer, en quelque sorte, nos mauvaises nouvelles. Cela s'appelle l'auto-illusion, le refus de se voir tel que l'on est, individuellement ou collectivement. On en arrive alors, non seulement à mentir, mais de finir par croire en nos mensonges. L'impuissance, Machiavel a bien dit, la nature nous a créés avec la faculté de tout désirer et l'impuissance de tout obtenir, Machiavel. Ce qui est terrible dans le choc des nouvelles liées aux pathologies humaines, c'est à coup sûr le sentiment d'impuissance qui nous gagne et nous déprime. Que peut-on en effet faire en tant qu'individu récepteur de l'information pour remédier aux situations dramatiques et tragiques qui nous touchent et nous détruisent? Cette impuissance nous touche au plus fort de notre identité humaine, à savoir le besoin d'être libre et responsable. La résignation, c'est Honoré de Balzac qui disait « La résignation est un suicide quotidien ». Le constat de l'impuissance nous amène alors à nous résigner et à nous convaincre que « cela va s'arranger, soyons optimistes, cela s'arrange toujours ». Ou bien « ce n'est pas la première fois, rien de nouveau et nous sommes toujours vivants ». Ou encore « ce n'est pas de ma faute, je n'y peux rien ». Cette attitude nous mine de l'intérieur. Nous finissons par accepter ce « nous » en réduction, cette identité pervertie, ce profil qui n'est qu'une partie de nous. C'est Barbara qui disait, la chanteuse, « Il y a des jours où j'ai honte d'exister ». Conclusion. Une petite citation pour conclure, chers auditeurs. Nous dansons, oui, nous dansons, et nous nous amusons, alors que le diable frappe à la porte. À bientôt, chers auditeurs, à bientôt.

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0: Notre petite goutte de poésie s'intéresse cette semaine au rapport que le poète entretient avec son quotidien, qu'il soit intérieur, les lieux qui lui sont chers, ou extérieur, la nature, toujours la même, et pourtant toujours changeante, menacée aussi parfois. Quand il regarde un arbre, un homme retourne aux sources. Il enfonce ses racines dans la terre ancestrale, y puisant de nouvelles forces. Des branches lui poussent, des feuilles le couronnent, il écoute la mélodie de ses propres oiseaux. S'il attend que le soir l'enveloppe, il se souvient aussi de son enfance. Il se recueille dans le miroir des eaux qui coulent. La poésie de Jean-Claude Vallin, un poète français né dans les Deux-Sèvres en 1934, garde un goût d'écorce. Homme de l'Ouest, ce qui n'est nullement incompatible avec le sens de l'universel, il est attaché à son pays, au langage que lui ont enseigné les poètes. René Guy Cadou en particulier, à qui il consacrait en 1961 le deuxième numéro de sa revue Promesse. Le voici dans un extrait de son recueil singulier pluriel où il parle du pays qu'il habite.
1: J'habite un pays où le ciel est plus vaste que la terre, de très peu, de quelques oiseaux seulement, plus vaste, de quelques nuages ramant encore le vent de mer. J'habite une terre et c'est toute la terre toujours recommencée. Et je la recommence aussi, laboureur avec mes mots gercés, avec le soc du sang, et jamais ne se rouille ici le cœur. Au dernier jour, une racine le brise net. J'habite encore ce pays où le ciel vient de la mer et où la terre ne sait pas où vont ces arbres fous qui ne sont ni tout à fait des âmes, ni tout à fait des corps.
2: C'est pas ma faute, je suis né comme ça. Y'a des tas de choses que je contrôle pas. 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Ça a tendance à agacer.

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Encore cassé, c'est le titre que vous trouvez sur cet excellent album de Thomas Fersen, Un coup de queue de vache, paru en 2017. Et oui, Thomas Fersen nous assène un coup de queue de vache, mais c'est pour notre grand plaisir en fait, et surtout celui de nos oreilles et aussi celui de notre morale. Le titre de son 10e album est là, Un coup de queue de vache, et chacun n'a qu'à bien se tenir, car avoir notre ami chanteur chevauché sur la pochette de l'album, une vache pie au-dessus d'un paysage d'usine, de voies ferrées, d'entrepôts et de bureaux, charmant montage. On se demande bien vers quelle destination l'ami Thomas entend nous emmener sur cet étrange équipage. En tout cas, je peux vous dire que la pochette de l'album de Thomas Fersen, Un coup de queue de vache, fait un effet bof. Et puis, il y a ce titre entendu en exergue de ce billet, encore cassé. Certes, un coup de queue de vache, ça peut faire mal, et en plus casser tout ce qui se trouve à portée de queue. Gare aux dégâts, évidemment. Mais ici, sans avoir à affronter les humeurs du ruminant, l'auteur de la chanson se retrouve, lors d'un dîner, face à une adorable cendrillon. Il n'en fallait pas plus pour que l'ami Thomas, séduit par la beauté de sa voisine, affiche une épouvantable maladresse. Après lui avoir massacré sa pantoufle de verre avec sa pompe de chantier, après avoir cassé sa tirelire en cochon pour

payer la facture, après avoir voulu lui faire un câlin avec un bras dans le plat, rendez-vous compte, et jouer du djembé à toute heure, ce qu'elle n'appréciait que modérément, il s'est vu précipité par sa charmante Cendrillon, son instrument de malheur, le djembé, du haut du 6e étage, encore cassé. Bref, cet amour né dans l'œuf, quand il est tombé du nid, a fait un sinistre bruit et ses têtes encore cassées. Après l'expérience collective du 9e album sorti en 2012, où il œuvrait avec les musiciens du Ginger Accident, après une rupture avec sa maison de disques, ce qui l'oblige à être non seulement à l'écriture, à la composition, à l'interprétation, mais aussi à la gestion de son album et de ses tournées, Thomas Fersen s'est mis au vert. Il nous emmène un petit trip à la ferme. On le sait, grand amoureux des animaux qui permettent à l'artiste de confronter la réalité des villes à celle des champs. Depuis toujours, confie-t-il, nous attribuons des traits de caractère aux animaux. Ce n'est pas par hasard si nous parlons d'un mal de chien, d'un couvache, oh la vache, d'un appétit de carnassier, d'une crinière de lion, d'une faim de loup, et si nous y allons de quelques comparaisons, rusé comme un renard, myope comme une taupe, fort comme un taureau, agile comme une gazelle, doux comme un agneau, économe comme un écureuil, souple comme une anguille, rusé comme un renard, fier comme un paon, têtu comme un bourricot, ou encore bête comme une oie. Dans mes chansons, poursuit Fersen, je ne décris pas la vie sauvage, j'exploite les interprétations façonnées par l'esprit humain. Et ben voilà, il a dit beaucoup de choses déjà, Thomas, sur cet album. Alors, pour terminer, eh bien, en route pour une chanson d'amour, pourquoi pas. La seule peut-être du recueil, mais pour Thomas Fersen, c'est une vraie chanson d'amour. C'est l'histoire d'une petite fermière, signifiée par le titre « Les petits sabots ». Et pour son auteur, c'est elle, cette chanson qui est à l'origine du disque. Elle raconte l'histoire d'une petite fille qui se réfugie dans un buisson. « La petite fille, c'est moi », explique Thomas. Dans ce buisson, elle se crée son paradis perdu. Dans le creux de ce buisson, elle tient salon. Elle reçoit le lièvre, l'oiseau, le hérisson, leur sert à manger et à boire. Elle préfère ça au jeu avec les autres enfants. Ce paradis perdu, elle le retrouve en embrassant un garçon plus tard. Et elle se revoit d'un seul coup, dans le bois, dans son buisson. Si c'est pas une chanson sur l'amour, ça poursuit Thomas, alors il n'y en aura aucune autre. C'est le paradis perdu qu'on retrouve et qui nous transcende, qui fait qu'on abandonnerait tout pour revivre ça, poursuit-il. Dans cet album, Thomas Fersen rouvre son bestiaire pour mieux raconter l'homme. C'est plein d'images et de double sens. Alors, précipitez-vous chez votre disquaire, cet album en vaut vraiment la peine. Faites-le tourner en boucle et respirez l'air pur de la campagne en compagnie de son auteur, Thomas Fersen, et de son coup de queue de vache. 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Et voici « Les petits sabots ».

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1: Le musée Félicien Rops de Namur, situé 12 rue Fumal, n'est jamais avare de beaux rendez-vous culturels. Il vous propose du 11 avril au 27 septembre 2026 une exposition qui sort vraiment de l'ordinaire et qui a pour titre « Collectionner Victor Arouas et Félicien Rops ». Où ce qui rapproche l'un de l'autre, c'est que l'un est collectionneur et que l'autre est artiste. L'un collectionne et l'autre crée. Les deux sont aujourd'hui décédés, hélas, mais la veuve de Victor Arouas, prolongeant la collection de son mari défunt en 2010, a entrepris de mettre en dépôt au Musée Rops de Namur les 550 œuvres, oui, vous avez bien entendu, les 550 œuvres collectées, toutes estampillées Félicien Rops par son mari. Une aubaine, évidemment, pour notre Musée Rops de Namur. Rien n'est jamais cependant le fait du hasard, c'est que l'équipe du musée avait depuis de nombreuses années collaboré avec ce collectionneur britannique et de fil en aiguille, la confiance s'est installée. Et ce dépôt de 550 œuvres, dont 130 sont exposées pour cette exposition du 11 avril au 27 septembre, c'est un fabuleux cadeau pour le musée et pour les visiteurs d'ailleurs, qui vont pouvoir découvrir des œuvres jamais montrées ou si peu et qui feront le bonheur des fans de Félicien Rops. L'exposition collectionnée Victor Arouas et Félicien Rops est donc admirée du 11 avril 2026 au 27 septembre 2026 au musée Félicien Rops de Namur, 12 rue Fumal. 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

Celui qui aboie, c'est la plage titulaire de ce cinquième album de Sohan, un des plus aboutis de sa jeune carrière. Celui qui aboie, c'est lui, Sohan, dont la voix éraillée et émouvante jette ses coups de gueule à tout vent, à tout qui veut entendre. Tel le philosophe cynique grec Diogène, Sohan ne mâche pas ses mots, et averti par ses aboiements, la société de cesser ses dérives et ses stupidités, le mensonge, la fausseté, l'hypocrisie, la haine et la violence sous toutes ses formes. Il se veut d'ailleurs fait d'une pièce, Sohan, tout d'un bloc, brut de décoffrage, entier et sans minauderie, comme l'était son modèle Jacques Brel, qu'il a si bien intégré en lui que l'on retrouve des accents bréliens et des intonations vocales proches de celles par lesquelles le grand Jacques savait nous toucher. Sohan, alias Julien de Croix, est né en Savoie, à Annemasse, un 4 mai 1981. À l'âge de 17 ans, il quitte le nid familial et se met à chanter pour gagner sa vie. Il se forme à l'école de la chanson, la manufacture chanson, mais comme sa carrière bat de l'aile et qu'il bouffe plus souvent qu'à son tour de la vache enragée, il se laisse convaincre de participer au casting de la Nouvelle Star, un concours qu'il remporte en 2009 contre toute attente d'ailleurs. Lui, le chanteur atypique dont le style et la voix sont plutôt faits pour les cabarets rive gauche, succède ainsi aux Amandine Bourgeois, Julien Doré et Christophe Willem à la tête de ce télécrochet si prisé des Français. Depuis lors, Sohan ne cesse de séduire un public exigeant et d'étonner par sa capacité de production de textes et de musique qui en fait un des fers de lance de la chanson française de qualité. Avec ce cinquième album, Sohan s'offre une nouvelle rampe de lancement sans concession ni effets spéciaux. Avec ses 6 musiciens, il opère un retour à l'essentiel. Se plonger dans l'univers de Sohan, c'est découvrir un monde d'intense poésie qui prend racine à la fois dans l'interprétation emphatique de Jacques Brel et l'énergie du désespoir soufflé par le grunge des années 90. Dans Celui qui aboie, Sohan emprunte au grand Jacques ses histoires espiègles, emportées par des musiques ourlées d'influences folkloriques. Mais Sohan a aussi eu l'idée d'inviter à leur côté Eddie Vedder de Pearl Jam ou encore Kurt Cobain de Nirvana pour composer des textes introspectifs qui reconstruisent mot à mot son monde intérieur, éclaboussé par ses trop-pleins d'émotions et qu'il chante en torturant les phrases pour se faire sortir la sincérité jusqu'à la dernière goutte. Dans ses paroles, dans ses gestes, la chanson française se réinvente et s'époumonne avec la rage d'un groupe de grunge. Retrouvons, si vous le voulez, Sohan dans cette déclaration d'amour à celle qu'il aime, sous le titre « C'est lumière ». C'est la prière d'un amant torturé qui se livre tel qu'il est, sans phare, sans artifice, et dont il espère que la sincérité sortira gagnante dans le jeu de la séduction. C'est la passion qui anime l'âme du chanteur, une passion qui s'exprime comme un cri aux accents poignants et ésotériques, bien loin des fades romances où amour rime avec toujours. Sohan a la sincérité à fleur de peau, et c'est pour ça qu'on l'aime. Vous trouverez Celui qui aboie, ce cinquième album de Sohan sous le label When Hot Minute chez Wagram Music. Et voici, c'est Lumière.

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2: Le matraquage de mauvaises nouvelles du monde et d'ailleurs. Le paradoxe de l'actu, l'incitation à la prière. Le monde nous échappe, il faut bien le dire. Une petite citation de Jules Renard. Le peu de clarté qu'il y a dans le mystère qui nous entoure vient de nous-mêmes. C'est une fausse clarté. Première observation, le monde qui est le nôtre nous a toujours échappé. Notre compréhension de ce qui est une recherche sans fin qui ne peut aboutir puisque nos tentatives de compréhension affectent apparemment ce même monde auquel nous appartenons. Nous transformons ce que nous observons. Deuxième observation, il semblerait que l'on peut vivre et même bien vivre sans avoir la connaissance de ce qui se passe en dehors de nous et même en dépit de nous. Le savoir qui est devenu sans fin n'est pas une condition de bonne vie et même pas une condition de bonheur. Troisième observation. Trois réactions typiques des auditeurs et voyeurs confrontés à un mélange d'informations qui perturbent et angoissent. 1. Se battre et constater son impuissance. La lutte pour savoir est sans doute plus importante que les révélations non prouvées et ambiguës. 2. Deuxième réaction, se résigner et se retirer de la course. Cela ne m'intéresse plus. 3. Et voilà, prier et s'en remettre au sort et à la grâce. Prier, la prière, oui, avec un nouveau sens caractérisé par non plus un abandon et une dépendance à une entité supérieure qui a le pouvoir de nous sauver, mais bien un appel aux forces de la nature, dit Spinoza. Un retour implicite et fort à une certaine forme d'animisme. Nous sommes tous dans la nature solidaire. Et enfin, une recherche en profondeur de ce que nous sommes en tant qu'espèce vivante et partenaire dans la création de la réalité. Vertu et déviance. Vertu. Je vois toute une série de bénéfices dans l'usage de la prière, nouvelle formule, et nouveaux sens. En voici quelques-uns. Obtention d'un réconfort personnel, la prière. On se sent mieux, apaisé et même pour certains, réconforté. Deuxièmement, création d'un regard plus positif et optimiste sur les choses de la vie. On déculpabilise grâce à la prière. Renforcement de son énergie, troisièmement, et de sa vitalité personnelle. Il y a l'espérance qui est en nous maintenant. Constatons également que s'il y a des vertus dans la prière, nouvelle formule, il y a également des déviances. J'en perçois certaines et qui nous mettent en grand danger. Il s'agit, comme dans le passé, de la soumission à un ordre supérieur avec l'oubli ou le rejet de l'idée que nous sommes tous partenaires dans la réalité en soi. Que nous sommes et restons responsables. Et plus important, que nous devons assumer notre liberté d'être vivant. Toute soumission, quelle qu'elle soit, est dégradante. Être libre, ne pas se soumettre, c'est de rester debout. Spinoza, mais oui, il faut encore le dire, tous les propos qui précèdent font lien avec les concepts émis par le fameux philosophe Spinoza. Dieu est la nature. Nous appartenons à la nature. Nous sommes donc de la nature. Par conséquent, la notion d'homo Deus vient de voir le jour, vient d'apparaître, n'est-ce pas, mon cher monsieur Harari? Chers auditeurs, à bientôt pour notre prochaine impromptu sur l'actu.

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D-Love Song, c'est le titre que vous trouverez sur l'album de Soul, le quatrième de rang, L'Éclaircie. Un titre qui, comme la pochette bleu azur, nous présente un Soul au regard fixe, un œil sur la réalité et un œil dans lequel deux mains féminines plantent une fleur en ombelle. Et dans ce D-Love Song que Soul commente, après l'amour, le désamour, et puis ceux qui choisissent de reconstruire. Tout est là, dans l'espoir, l'éclaircie, l'embellie et l'envie de croire en des lendemains meilleurs lors des jours de crise. « Je reviens », chante Baptiste Lalieux sur cet album L'Éclaircie, sorti 4 ans après son album géant, celui-là même qui lui a fait passer une longue phase d'introspection. Soul s'est en effet posé beaucoup de questions sur son identité musicale, sur son rôle de père, de compagnon, de citoyen. Après le succès monumental de Deuce Man sur cet album géant où il chante en compagnie de Charlie Winston, ce fut la folie. Invité partout, il a fait Drucker, Taratata, des centaines de concerts. C'était dingue, avoue-t-il, je ne voyais plus ma famille. J'ai été pris dans un tourbillon. Surfant sur ce succès, on a alors sorti un morceau single en France, mais qui n'a pas fonctionné, au grand dam de ma maison de disques, poursuit-il. Et pour cause, tout le monde connaissait Deuce Man, mais personne n'identifiait Soul. Les gens se demandaient, c'est qui ce mec qui chante avec Charlie Winston ? Certains pensaient même que c'était Mathieu Chédid, voire Julien Doré. Mais je ne regrette rien, poursuit Soul. Cette chanson, c'est moi qui l'ai écrite. Personne ne pourra me l'enlever. Les portes restent ouvertes en France, mais je sais aussi, continue-t-il, que je ne passerai plus autant de temps loin des miens. Juste une question d'équilibre, comme aurait dit Cabrel. Vous l'avez deviné, il n'y a plus de duo sur L'Éclaircie. Il n'y a pas de Deuce Man Two. Il n'y a pas de Charlie Winston, même s'il reste super proche. Mais il y a une chaleur, une humanité, un chanteur aussi, un auteur, compositeur qui sort requinqué de l'aventure. Un Soul dont les branches ont plié, mais qui a su se redresser comme un homme, un vrai, un géant. Bref, avec L'Éclaircie, Baptiste Lalieux avait envie d'autre chose, et surtout d'être lui-même, soit un gars de 40 ans qui a une épouse, un gamin de 9 ans et un autre de 5, dans un monde où la réalité est le plus souvent en berne. L'actualité aussi, hélas. Je dois expliquer à mes mômes pourquoi il y a des militaires dans les rues, dit-il. Je vois autour de moi des couples qui se déchirent. On est dans un monde de The Walking Dead. Et pourtant, on avance. C'est ça qui est magnifique. J'ai d'ailleurs failli appeler ce disque « Et pourtant, je marche ». Un autre titre, d'ailleurs, qui figure sur l'album. En 10 ans de carrière sous le nom de Soul, l'artiste n'a jamais stagné. Et mine de rien, c'est peu commun. Avec L'Éclaircie, la plage éponyme de l'album, Soul en revient à un moment où il est chez lui, seul, dans son salon. C'est un jour de pluie. Il regarde la nature, puis ferme les yeux, et laisse son imagination faire le reste. Après la pluie, le beau temps, dit le dicton populaire, et le poète d'ajouter, l'hiver le plus rude n'a jamais empêché la rose d'éclore au printemps. Acceptons-en l'augure, en attendant, écoutons Soul sur ce titre, L'Éclaircie, l'album du même nom est signé, sur le label Piass.

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1: Notre petite goutte de poésie s'intéresse cette semaine à une partie de l'œuvre de Guillaume Apollinaire. Guillaume Apollinaire, c'est, on le sait, la chanson du mal-aimé, alcool, calligramme, ombre de mon amour. Mais il y a aussi des lettres à Lou qui sont particulièrement intéressantes. Revenons un peu sur la vie de Guillaume Apollinaire, si vous le voulez, avant que Gérard de Sarthe nous lise une de ses lettres envoyées de Nîmes le 30 janvier 1915. Apollinaire est le fils naturel d'une Polonaise émigrée et d'un officier italien. Il est né à Rome le 26 août 1880 et son adolescence se déroule à Monaco puis à Nice. Et après un bref et curieux séjour à Stavelot, où nous avons pas mal de traces de sa présence, c'est à Paris qu'il s'établit. En 1901, durant un préceptorat en Rhénanie, il noue une intrigue amoureuse déjà avec celle qui sera la vedette de la chanson du mal-aimé et qui constituera pour lui une dure déception. Dès son retour en France sous le nom de Guillaume Apollinaire, il se lance dans les milieux d'artistes et de littérateurs d'avant-garde. Max Jacob, Vlamine, Picasso sont ses amis. À la pointe de tous les mouvements artistiques révolutionnaires, il sera le théoricien du cubisme, mais aussi le créateur du terme surréalisme et l'animateur de toute une série de revues aussi audacieuses qu'éphémères. En 1914, un nouvel échec sentimental hâte son engagement dans l'armée française. Soldat courageux et amical, il est blessé en 1916 et il doit être trépané. Quelque temps encore, il reprendra son activité littéraire, mais affaibli par ses blessures, il ne résistera pas à la grippe espagnole qui va le terrasser le 9 novembre 1918. Lettre à Lou est un recueil de lettres aussi émouvantes que passionnantes, où l'amour de Apollinaire pour Lou est véritablement fulgurant. Gérard de Sarthe donne vie à cette magnifique correspondance et nous allons le retrouver ici dans la 11e de ses lettres, une lettre envoyée de Nîmes, où il attend d'être envoyé pour le front, après avoir commencer ce courrier, cette correspondance à Nice. Nîmes, le 30 janvier 1915, Guillaume Apollinaire et Gérard de Sarthe est ici un magnifique Guillaume Apollinaire.
2: Si je mourais là-bas, si je mourais là-bas sur le front de l'armée, tu pleurerais un jour, ô loup, ma bien-aimée. Et puis mon souvenir s'éteindrait comme meurt un obus éclatant sur le front de l'armée, un bel obus semblable aux mimosas en fleurs. Et puis ce souvenir éclaté dans l'espace couvrirait de mon sang le monde tout entier, la mer, les monts, les vals et les toiles qui passent, les soleils merveilleux mûrissant dans l'espace comme font les fruits d'or autour de Baratier. Souvenir oublié, vivant dans toute chose, je rougirai le bout de tes jolis seins roses, je rougirai ta bouche et tes cheveux sanglants. Tu ne vieillirais point, toutes ces belles choses rajeuniraient toujours pour leur destin galant. Le fatal giclement de mon sang sur le monde donnerait au soleil plus de vive clarté, aux fleurs plus de couleur, plus de vitesse à l'onde. Un amour inouï descendrait sur le monde. L'amant serait plus fort dans ton corps écarté. Lou, si je meurs là-bas, souvenir qu'on oublie, souviens-t'en quelquefois aux instants de folie, de jeunesse et d'amour et d'éclatante ardeur. Mon sang, c'est la fontaine ardente du bonheur. Et sois la plus heureuse étant la plus jolie, ô mon unique amour et ma grande folie. Guillaume Apollinaire, 30 janvier 1915, nuit. Elle, la nuit descend. Ô, on y pressent, eut un long destin de sang.
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2: Ce moment étrange où le monde s'est mis sur pause et que l'on a appelé le premier confinement, j'ai invité les musiciens et amis qui, à travers le temps, avaient partagé cette chanson avec moi, à me rejoindre depuis leur encabanement. 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
2: il est 14h.
3: Yeah!

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0: San Severino nous la joue papillon dans un album du même nom qui sent bon la gouaille et l'évasion. Et avec ce premier titre, Le Procès, il nous plonge dans l'aventure extraordinaire d'un des bagnards les plus célèbres du XXe siècle qui a défrayé la chronique, Papillon. San Severino a fait de l'aventure d'Henri Charrière, alias Papillon précisément, tout un disque et même un livre disque-album. Le projet était inspiré par le roman Papillon du même Henri Charrière chez Robert Laffont qui s'est vendu à plus d'un million d'exemplaires l'année de sa sortie en 1969. En 1931, Henri Charrière a 25 ans et on l'appelle Papillon, un surnom qui trouve son origine dans le tatouage qui orne sa poitrine. Ce Don Juan de Montmartre des années 30 se retrouve un jour accusé à tort d'un meurtre et prend la perpétuité. Il troque alors son costume trois pièces contre celui des travaux forcés, mais bien vite, Papillon enfile la tenue qui lui vaudra sa réputation, celle de l'évadé. L'album relate toute son aventure et San Severino se plaît à incarner le célèbre bagnard. Il chante ses aventures au son de sa guitare et sur le livre, c'est le dessin fringant de Sylvain d'Orange qui l'accompagne. L'album se présente comme un voyage musical. Les 14 plages racontent les aventures de Papillon, son procès, son emprisonnement, ses évasions, sa vie d'aventurier, tout en ciblant le côté sympa du personnage dont la culpabilité n'a par ailleurs jamais été prouvée. Stéphane San Severino, promoteur d'une chanson française matinée de jazz manouche, signe ici le grand retour du bluegrass électrique, gorgé de guitare dans ses compositions, un peu comme si notre homme s'était soudain pris d'amour pour le country blues. San Severino n'a rien perdu de sa plume pour décrire sur un ton humoristique, décalé, des tranches de vie autobiographiques ou presque. On y découvre ses passions, ses coups de gueule, ses réflexions sur la société qui nous entoure, baignées dans un rock'n'roll blues dynamique et entraînant. Inspiré par la musique tzigane et les productions électriques des années 40 et 50 de Django Reinhardt à Frank Zappa, San Severino fait depuis plus de 20 ans des propositions à la fois loufoques et virtuoses à l'image de ce dernier album qui donna aussi l'impulsion à un spectacle du même nom, Papillon, karaoké littéraire racontant les cavales à répétition du Bayard de Cayenne sur des airs de bluegrass. La virtuosité et la justesse sont toujours au rendez-vous dans cet album, d'autant que Stéphane s'identifie volontiers à cet homme qui fait preuve d'une énergie incroyable, s'adaptant à toutes les situations de la vie sans rancœur. Pour clôturer ce billet, faisons si vous le voulez connaissance avec Nénette, alias Georgette Jeanne Fourel, qui partageait la vie de Papillon à Paris pendant les 4 années qui ont précédé son injuste condamnation. Alors que tout le monde est contre lui, Nénette, elle, l'aime, envers et contre tout. Elle ira même jusqu'à l'épouser 2 mois après sa condamnation. En partance pour le bagne de Guyane, elle lui criera son amour sur l'embarcadère. Pourtant, par la suite, son homme se sentira bien seul. Il lui reprochera que cet amour ne soit qu'un feu de paille. Près de 40 ans après ces cruels événements, ils divorceront. Loin des yeux, loin du cœur. C'est cet amour consolateur, mais non suivi d'effet que San Severino évoque dans ce morceau qui porte le simple nom de Nénette. L'artiste se fait le chantre de l'homme qu'elle disait volontiers avoir dans la peau. San Severino signe cet album Papillon sur le label Columbia de Sony Music France et c'est une belle découverte. Et voici Nénette.
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1: Le musée Félicien Rops de Namur, situé 12 rue Fumal, n'est jamais avare de beaux rendez-vous culturels. 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Où ce qui rapproche l'un de l'autre, c'est que l'un est collectionneur et que l'autre est artiste. L'un collectionne et l'autre crée. Les deux sont aujourd'hui décédés, hélas, mais la veuve de Victor Arouas, prolongeant la collection de son mari défunt en 2010, a entrepris de mettre en dépôt au Musée Rops de Namur les 550 œuvres, oui, vous avez bien entendu, les 550 œuvres collectées, toutes estampillées Félicien Rops par son mari. Une aubaine, évidemment, pour notre Musée Rops de Namur. Rien n'est jamais cependant le fait du hasard, c'est que l'équipe du musée avait depuis de nombreuses années collaboré avec ce collectionneur britannique et de fil en aiguille, la confiance s'est installée. 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L'exposition collectionnée Victor Arouas et Félicien Rops est donc admirée du 11 avril 2026 au 27 septembre 2026 au musée Félicien Rops de Namur, 12 rue Fumal. 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

San Severino sur son album Papillon et ce titre, Un costume bleu. San Severino nous revient avec un 10e album consacré entièrement à l'histoire aussi étonnante que captivante de Papillon, alias Henri Charrière. Cet aventurier ardéchois, marin au grand cœur, mais forte tête, qui s'est fait tatouer un papillon sur la poitrine, avait réussi, à l'âge de 20 ans, en 1927, à se faire réformer au prix d'un pouce mutilé. Installé à Paris, il vit de petites délinquances avec sa copine Georgette Jeanne Fourré, alias Nénette, qui, comme on dit dans le milieu, l'a dans la peau. Un jour, il se fait injustement accuser, puis condamné pour avoir tué un souteneur du milieu. Charrière est condamné aux travaux forcés à perpétuité au bagne de Cayenne en Guyane pour un meurtre qu'il nie avoir commis. Il y sera aide d'infirmier à Cayenne, en Guyane, une place enviée, somme toute, qui lui évite les lourds travaux des chantiers forestiers ou agricoles qui anéantissent en quelques mois les bagnards. Mais Papillon a la liberté dans le sang. Il s'évade une première fois en Colombie, qui le rend à la France en raison d'accords entre les deux pays. Renvoyé en Guyane, il connaîtra les cellules de la réclusion. Cette fois, il est camp, dont celui forestier des Cascades, d'où il s'évadera dans la nuit du 18 au 19 mars 1944 avec quatre autres compagnons pour aboutir au Venezuela. Et c'est là que se situe l'épisode du costume bleu, un costard de rêve qu'il adopte volontiers, laissant dans la nature son habit de bagnard, après 13 ans de lourde détention. Oui, le roi de la cavale déboule désormais à Caracas. Il refera sa vie dans ce pays comme barman, comme restaurateur et comme gérant de boîtes de nuit. Il y vivra diverses aventures et rencontrera sa compagne Rita Alcover, avec qui il vivra jusqu'à la fin de sa vie, devenant citoyen vénézuélien. En 1967, la prescription de sa peine devient effective et après 34 ans d'exil, Papillon peut à nouveau fouler le sol français. Et c'est en découvrant l'Astragale, le livre des aventures d'Albertine Sarrazin, qu'il a l'idée d'écrire ses propres aventures. Le livre sort en 1969 et c'est un succès de librairie. 2 500 000 exemplaires vendus en France, toutes éditions confondues, et plus de 10 millions d'exemplaires à l'étranger. Papillon, le livre d'Henri Charrière chez Robert Laffont, bat tous les records de vente. Il devient un best-seller. En 1970, notre homme, qui a 64 ans, Henri Charrière donc, est gracié par le ministère de la Justice. Il s'installe en Espagne, où il décédera à Madrid 3 ans plus tard, hélas, en 1973, victime d'un cancer de la gorge, mais il se fera enterré à Lannas, dans son Ardèche natale, qui lui tenait toujours à cœur. San Severino a éprouvé de la sympathie pour l'homme, ses aventures, ses évasions, ses cavales, au point de volontiers s'identifier à lui. L'album sent bon l'exotisme, évidemment, le bluegrass, le country rock, le swing. Et pour la circonstance, San Severino abandonne ici le jazz manouche dont il avait fait sa marque de fabrique pour endosser un tout autre rythme. Et tout au long de ces 14 titres, on suit les aventures de Papillon, depuis son procès jusqu'à son évasion ultime, le tout sur une musique qui ne laisse pas de marbre et avec la gouaille de San Severino et coutumier, bien entendu. L'album a donné lieu à une bande dessinée et à un spectacle coloré. C'est un karaoké littéraire, explique Stéphane. La recette est simple. Un chapitre, une chanson. J'ai écrit l'album dans l'ordre du livre, poursuit-il, et il s'écoute donc dans la chronologie de sa composition. Au départ, je savais seulement quel son je voulais entendre, termine-t-il. Et dès qu'il a posé devant lui le roman et empoigné sa guitare, San Severino savait où il allait. Papillon sera un album bluegrass, résolument acoustique et virtuose, nourri des années de compagnonnage avec des musiciens d'exception et des instruments choisis. Violon alto, mandoline et violon, banjo, contrebasse, accordéon et percussion. Tout est réuni pour faire de Papillon, à la mode San Severino, un album qui surfe sur les ailes de la liberté. Papillon de San Severino est signé sur le label
Columbia de Sony Music France. Et voici pour clôturer le premier single de l'album qui a pour titre « Voter Papillon ».

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1: Il est 15h.
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5: Chers auditeurs, bonjour, vous écoutez Merci la vie, Olivier à la régie. Bonjour Gwenaëlle, bonjour Franck.
2: Coucou!
3: Bonjour chers auditeurs et chères auditrices.
5: Et nous poursuivons donc sur notre thématique des dernières semaines avec la question suivante aujourd'hui. Comment aider l'enfant à gérer un problème? Tout un programme là aussi.
3: De plein de façons. Mais laquelle
5: voilà
3: fonctionne?
5: Bonne réponse.
3: Alors encore une fois, tout dépend du problème.
2: Je dirais d'abord, ça dépend du problème. Je crois que la première chose à faire, c'est reconnaître le problème que l'enfant amène. Alors, je vais donner un exemple, qui est un exemple réel. Lorsqu'un enfant appelle un de ses parents en disant « Papa ou maman, il y a un loup dans ma chambre », il ne faut pas rentrer en disant « Mais non, il n'y a pas de loup, tu vois bien qu'il n'y a pas de loup ». Non, ce n'est pas ça qu'il faut faire. C'est rentrer dans le jeu de l'enfant, dire « Il y a un loup dans la chambre, il est où ? Il est en dessous du lit ». Ok. On ouvre la fenêtre et on dit « Regarde bien, tu vas voir avec le loup. Hey, maintenant, tu sors le loup, je ne veux plus jamais te voir ici. Allez, sors par la fenêtre. T'as vu qu'il est sorti, hein ?» On referme la fenêtre et maintenant on peut dire « Ok, tu peux dormir, tout va bien, le loup est parti. » Que si on ne reconnaît pas, l'enfant il est persuadé que le loup est dans la chambre et en plus on ne le croit pas. Donc le monde se met complètement contre lui et il ne se sent pas sécurisé. Donc je pense que c'est important, quel que soit le problème que l'enfant amène, même si à nos propres yeux ce n'est pas un problème, c'est de se dire « Ok mon petit, c'est quoi ton problème ? C'est ça ? Ok, on va gérer. » Ça, je crois que c'est déjà très important.
3: Mais s'il y a un loup dans la chambre, ça ne va pas suffire que d'ouvrir la porte ou la fenêtre. S'il y a un loup dans la chambre, c'est qu'il y a une énergie qui parasite la chambre de l'enfant. Et cette énergie provient probablement de la relation avec le parent ou de la relation entre les parents. Donc, comment aider cet enfant ? En se posant quelques questions, d'abord en se remettant soi-même en question.
2: Alors ça, c'est un aspect à laquelle je n'avais pas pensé, mais ça, c'est l'énergéticienne qui parle. Mais ok, je ne vais plus rien dire parce que là, je partage entièrement ton avis, mais à ça, je n'avais pas pensé.
3: Donc on peut prendre le problème d'un enfant à l'école qui se fait embêter par un autre. Alors il y a de multiples facettes en effet de l'aider, aller trouver sa maîtresse, expliquer à son enfant qui peut exprimer ce qui se passe à la dame de la garderie, aller trouver le petit copain de classe. Il y a plein de façons, mais si l'autre a vraiment décidé d'embêter l'enfant, comment arriver à mettre un réel stop et réellement régler le problème? Je crois qu'il faut vraiment mettre dans la matière un stop clair par rapport à l'autre. Et moi, j'ai toujours expliqué à mes enfants qu'il fallait pas être violent, qu'il fallait pas rendre ce qu'on leur envoyait. Et malheureusement, j'apprends autrement aujourd'hui. Je crois que si l'autre atteint notre limite, il faut aussi soi-même mettre la limite, et parfois par le gestuel ou dans la verbalisation.
2: Maintenant, évidemment, si l'autre est le problème, on peut peut-être se dire qu'on peut gérer le problème pour nous-mêmes. C'est-à-dire se dire, bon, ben voilà, la situation est ça. Si je ne peux pas faire quelque chose avec l'autre, je peux au moins essayer de faire quelque chose avec moi. Alors évidemment, c'est un cheminement, c'est pas évident. C'est une prise de conscience, de nouveau, à un âge peut-être qui est très jeune. Mais à un moment donné, il faut trouver la solution. Il faudra trouver une solution. Donc, ça ne sert à rien si l'enfant, enfin le tiers, ne veut pas comprendre et qu'on n'est pas aidé par l'école, ce qui pour moi n'est pas normal, enfin bon, admettons que ce soit comme ça, mais il va falloir expliquer à l'enfant qu'il va devoir trouver les ressources à l'intérieur de lui, parce que c'est le seul endroit où il pourra les trouver. Mais toujours avec l'accompagnement des parents et surtout l'encouragement des parents, à mon avis.
3: Mais l'école pour un enfant est un vrai reflet de la société. Donc il apprend déjà de façon plus petite déjà les comportements des gens. Et donc je pense que c'est vraiment très très important de regarder la situation avec lui et de pouvoir aussi peut-être se dépasser, accepter l'autre, voir les faiblesses de l'autre, les comprendre. Encore une fois, prendre le moment avec l'enfant, prendre ça au sérieux, l'analyser avec lui et d'essayer des méthodes et encore une fois d'utiliser la communication. Donc ça peut être le parent qui communique, ça peut être l'enfant qui communique, ça peut être les parents ensemble qui communiquent, mais la communication est importante.
2: Alors tu parles de sérieux. Je crois quand même qu'on peut amener dans la vie de l'enfant un aspect ludique, un aspect tout en étant constructif, en lui faisant comprendre qu'il y a des choses à apprendre, mais essayer quand même de garder cet aspect un petit peu ludique, donc du jeu. Lui, il est petit, ce n'est pas un adulte, et donc il a un autre regard. On a souvent, je pense, difficile à se mettre à la place de l'enfant et de se voir comment l'enfant voit la vie par rapport à nous. Je crois qu'ils voient ça de façon tout à fait différente. Ils sont très absorbants, ils peuvent accepter des choses que nous avons difficile à accepter, et parfois, ils peuvent trouver des choses très dures qui nous semblent en fait pas dures du tout. Et je crois que également le fait de communiquer avec l'enfant, essayer de comprendre avec lui ce qu'il vit, comment il vit, pourquoi il le vit. Et là, ça peut peut-être déjà faire des détachements, lui permettre de se libérer de certaines difficultés.
3: Et peut-être aussi lui proposer autre chose. Donc, porter son attention vers autre chose, vers un autre jeu. Aider votre enfant à proposer un autre jeu avec ce même enfant également. Parce qu'alors, il se rend compte qu'il y a des choses agréables, que ça se passe autrement. On est à ce moment-là concentré vers autre chose.
2: Un autre aspect dont nous pourrions parler également, c'est les adolescents qui ont actuellement des grosses difficultés, enfin qui rencontrent pas mal de difficultés. Par rapport justement à leur sexualité, le début de la puberté, ce qu'on peut trouver sur les réseaux sociaux. Et là, il faut également faire attention que ce qui ne nous semble pas à nous être un problème peut être un vrai problème pour eux. Parce qu'actuellement, les adolescents, ils sont dans un monde d'adolescents à laquelle on n'est pas convié et à laquelle on ne comprend même pas les tenants, les aboutissants, les codes d'accès. Et là aussi, il faut être très prudent. Toujours le principe de se dire, si un enfant vient avec un problème, qu'il considère comme un problème, je crois qu'il faut prendre ça sérieusement.
3: Et un ado à qui il va se référer quand il a un problème ?
2: Mais c'est toujours la même chose, il va se référer à qui ? Si c'est une fille, on peut supposer qu'elle va se référer à sa mère. Si c'est un garçon, on peut supposer qu'il va se référer à son père. Et encore que, parce que s'il a fait un truc grave, il ne va peut-être pas oser y aller. Et donc, en tout cas, qu'il considère comme grave. Et donc, voilà, c'est important de rester à l'écoute de ses enfants. Se dire, voilà, quel que soit ce qui se passe, tu peux toujours venir en parler. C'est peut-être un souci, mais on va gérer ça ensemble. Parce que sinon, l'enfant se retrouve seul dans sa difficulté. Et c'est pas comme ça qu'on l'aide, évidemment.
3: Mais si la communication n'a pas été établie dès le départ, ça va être compliqué.
2: Alors oui, je pense également que si la communication n'a pas été établie au départ, ça va être compliqué. D'un autre côté, je crois que tout est toujours réparable et on peut à un moment donné se mettre autour d'une table en disant « Tu sais, avec le temps, j'ai compris des choses par rapport à toi et moi j'aimerais bien que nous puissions parler, même si je n'ai pas parlé avant. J'aimerais bien que tu me fasses confiance. » Donc jouer le rôle inverse, presque dire « Voilà, j'aimerais bien que tu me fasses confiance. Je ne suis pas un père parfait, je ne suis pas une mère parfaite. Et donc j'aimerais qu'on travaille ensemble, qu'on puisse se parler. » Ça ne veut pas dire que du coup on est amis. Il faut bien faire la distinction, le père, la mère reste la mère. Mais quand même être plus proche de l'enfant et pouvoir entendre ce qu'ils ont à dire, même si ça peut paraître parfois choquant. Parce que c'est vrai qu'aujourd'hui, quand on voit ce que les enfants font par rapport à ce que nous avons pu faire, on a difficile à l'imaginer.
3: Mais parler de la relation sexuelle à un parent, ça reste quand même très délicat. Parler de son intimité, parler de ses questionnements, je crois que c'est aux parents à peut-être amorcer ce genre de discussion et à diriger vers des personnes relais, des personnes compétentes en ce sujet, non ?
2: Je crois que c'est toujours la même chose, c'est pas évident. Quand la fille arrive à la période de la puberté, je suppose qu'elle va vers sa mère pour lui demander ce qui se passe, ou peut-être sa sœur, ou peut-être des copines, ça c'est possible aussi, pour un petit peu savoir ce qui est en train de lui arriver. Bon, pour un garçon, c'est peut-être plus compliqué. Ce qui est important, c'est qu'on laisse venir les copines, les copains à la maison, et pas se dire « non, on ne veut pas de ça chez nous, parce que ça va quand même se faire, et ça va se faire dans de mauvaises conditions. » Donc je crois que c'est important de laisser rentrer une autre vie dans nos vies, de manière à ce qu'on ait quand même un œil, un regard, et qu'on soit toujours là pour pouvoir répondre si le besoin en est. Et puis aussi parler, hein, je crois que c'est important de pouvoir parler, d'exprimer, peut-être prendre même les devants en disant « tiens, si jamais, tatitata ». Enfin, je ne sais pas comment il faut l'amener, ça dépend des enfants, mais montrer qu'on est à l'écoute et qu'on peut tout entendre, et pas se dire « ouais, commence pas à faire ceci ou cela », parce que là, évidemment, ça ne va pas amener l'enfant à venir parler. Bon, ça ne veut pas dire qu'il faut tout permettre non plus. Hein.
3: Ça dépend des enfants, ça dépend des parents et ça dépend comment déjà le parent vit sa relation personnelle avec son conjoint aussi.
2: Mais ça va dépendre de ça, mais ça va dépendre également, si on parle de sexualité, comment le parent va vivre sa propre sexualité. Il y en a qui sont très ouverts, d'autres qui sont beaucoup plus renfermés, et peut-être même qui vont avoir difficile à répondre à leur enfant d'une question en rapport avec la sexualité.
3: Et donc, comment aider l'enfant à gérer le problème? Moi, je n'ai pas d'adolescent encore. Et je ne sais pas du tout si au sein des écoles, il y a justement des informations. Je ne sais pas s'il y a suffisamment de choses suffisamment de mouvements mis en place dans les écoles. Ça pourrait être vraiment très intéressant aussi.
2: Moi, j'ai l'impression, mais peut-être que je me trompe, j'ai l'impression qu'en fait, les jeunes actuellement, ils gèrent entre eux. Alors, ils ne gèrent pas toujours bien. Je crois qu'ils gèrent entre eux, ils travaillent surtout entre eux. Bon, il y a les sites, il y a tous les réseaux sociaux où ils peuvent aller trouver de l'information, mais également, malheureusement, de la désinformation. Donc, là aussi, l'importance d'essayer que les enfants côtoient d'autres enfants, je veux dire de qualité, en tout cas, qui leur permettent de pouvoir avancer et où il y a moyen de communiquer, même dire aux amis, si jamais l'enfant a un problème, n'aie pas peur de venir en parler chez moi et je me tairai, mais qu'on puisse faire quelque chose, quoi. C'est toujours la même chose, c'est une question de communication, c'est une question de confiance, c'est une question de temps qu'on est disposé à prendre pour son enfant. Enfin, tout ça, c'est... Ça se résume à une chose, hein, c'est l'amour qu'on est prêt à donner aux gens qui nous sont chers ou qui devraient l'être.
3: Oui, comme tu dis, c'est toujours la même chose. Une relation enfant-parent, c'est un engagement. Et donc, dans le circuit de la vie, dans les contraintes de la vie, dans l'épuisement, dans le travail, voilà, il ne faut pas perdre de vue que cet enfant vit et traverse des moments difficiles ou des problèmes. Et donc, rester alerte au comportement de son enfant ou de son ado.
2: Alors évidemment, quand on parle ici, on est dans des choses relativement simples. Il y a beaucoup d'enfants qui sont dans des difficultés où il y a des dérapages. On n'est pas dans une émission de 15 minutes, 17 minutes. En plus, on n'est pas des techniciens, des spécialistes. On donne un avis, simplement. Peut-être des grandes lignes qui sont importantes, mais chaque cas est différent et parfois il faut aller consulter. En tout cas, je crois qu'il faut d'abord consulter son enfant, espérer que son enfant vienne nous consulter, savoir prendre du recul par rapport à ce qu'il va dire, même si ce qu'il dit va être difficile à entendre, parce que ça peut toucher de nos propres blessures, parce qu'on veut protéger ou surprotéger notre enfant. Et peut-être que notre vision n'est pas du tout la vision de notre enfant et que du coup, on va passer pour un ringard ou ci ou là. Donc, c'est vrai que c'est pas évident. Hein. Faut dire ce qui est, ce n'est pas évident.
3: Parfois aussi, on n'est pas capable de pouvoir aider à gérer le problème parce qu'on est face à des faits qui sont graves, qui sont très durs, où on est soi-même, en tant que parent, touché et on n'arrive peut-être déjà pas soi-même à dépasser le problème. Donc, en effet, là, il est plus qu'important de pouvoir consulter, de trouver une personne adéquate parce qu'il y a des événements quand même assez difficiles. Hein.
2: Alors évidemment, dans cette émission aussi, on a parlé du problème, mais à tout l'aspect avant le problème. On peut essayer d'éviter que le problème n'arrive. Alors tout ça, on est toujours dans de la belle théorie, mais on peut peut-être quand même éviter pas mal de problèmes, justement par de la prévention, de la communication, exprimer ce qu'est la vie, en fait, vers quoi l'enfant va aller, toutes les options qui existent, enfin, toutes les options, on ne sait pas les connaître toutes, mais les options qui peuvent se présenter et lui donner les outils qui vont être multifonctionnels, de manière à ce qu'il devienne à un moment donné un homme ou une femme accompli.
3: Mmh. Et s'intéresser à son entourage aussi, voilà, pouvoir un petit peu rencontrer aussi ses amis, son environnement, pour pouvoir aussi mettre l'enfant en garde et lui mettre des limites s'il n'a pas pris des bons chemins, parce que ben, comme tout être humain, il a peut-être eu besoin de faire partie d'un groupe, et c'est pas toujours le bon non plus. Quel programme, hein?
2: Ben oui, malheureusement, quel programme ? Nous sommes dans un monde qui est devenu beaucoup plus complexe que ce qu'il était avant. Bon, il y a les réseaux sociaux, il y a la télévision, les gens voyagent de plus en plus, et donc c'est plus aussi évident qu'avant. Dans le temps, les gens étaient en famille, il y avait 2-3 personnes. Aujourd'hui, nous sommes stimulés par beaucoup plus de choses, et donc c'est moins évident. D'un autre côté, ça permet d'apprendre plus de facettes de la vie. Donc oui, c'est pas facile. Et une fois de plus, ben, je crois qu'il faut prendre du temps, de l'amour, de l'écoute, et espérer que tout se mette en position avec ses enfants, apprendre avec eux. Voilà, tout un programme, comme tu disais.
3: Oui, et surtout pas nier, occulter. Si on sent un malaise, si on voit un malaise, ça ne va pas passer. Il y a quelque chose qui se passe dans la vie de son enfant.
2: Absolument.
5: On vous remercie tous les deux.
2: Avec plaisir.
5: À demain.
2: À demain, évidemment.
3: À demain.

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1: Un mot simple et touchant sur les animaux de compagnie. En l'occurrence, si vous le voulez bien, chers auditeurs, sur les chiens et les chats. Le facteur déclencheur est bien sûr les articles et reportages sur les animaux domestiques. Les premiers constats. Il est évident que l'actu donne de nombreux témoignages sur l'existence et le rôle des animaux dits de compagnie. Elle nous donne, l'actu, un éclairage sur leur façon d'être et leur contribution à nos vies dites humaines. Elle nous fait aussi, l'actu, comprendre la place croissante occupée par ces êtres vivants, chiens et chats, qui nous accompagnent dans nos quotidiens. Il est aisé de constater que ceux-ci, les animaux domestiques, apportent à beaucoup d'entre nous une présence. Celle-ci, effectivement, brise dans nos vies hautement digitalisées la solitude inhérente à la disparition lente mais certaine de la convivialité et des relations sociales proches. Où se trouve-t-elle cette convivialité aujourd'hui ? Combien de personnes dans nos sociétés occidentales ont reporté sur leurs chiens et leurs chats leur besoin de contact et d'échange. Pensons ici à tous ces hommes et à toutes ces femmes

qui parlent et échangent avec leurs animaux préférés. Deuxième élément, observation, ces animaux domestiques nous apportent une espérance. Combien de personnes gèrent leur perception des mauvaises nouvelles en partageant avec leurs animaux domestiques les effrois et craintes du jour et du lendemain? Ils se sentent plus sereins et certainement moins contraints par ce qui les dépasse et les déprime en partageant leurs vues, leurs sentiments, leurs pensées avec un interlocuteur qui est sans doute moins passif et plus compréhensif qu'on le pense, généralement leur chien et leur chat. Ils sont présents, ils sont à l'écoute, ils sont neutres. Troisième apport, une stabilité émotionnelle. Oui, ces êtres vivants donnent satisfaction à nos attentes émotionnelles et affectives. On se sent aimé et ils, les chiens, les chats par exemple, nous donnent l'occasion d'exprimer nos sentiments et de recevoir cet amour qui manque si souvent à tellement de personnes. N'oublions pas les apports également, si utiles que la pratique d'exercice physique, les promenades régulières, l'organisation de la journée par un rythme soutenu et régulier, la solidarité sociale par l'utilisation de ces petits sachets verts, propreté et hygiène sont de rigueur, les rencontres impromptues et si plaisantes avec d'autres personnes ayant également des chiens ou des chats. Oui, au-delà de leur rôle de compagnons dans nos vies humaines, ils nous touchent avec plus ou moins d'intensité, ces chiens et ces chats, sur trois plans importants. Le premier plan, l'interaction avec ces êtres vivants nous amène à poser des questions quant à leur façon de voir ce qui existe et suscite en nous une curiosité saine et enrichissante. Leur façon de voir ce qui existe. Celle-ci repose essentiellement, notre perception, sur des interrogations du type « Mais que pense-t-il ? Mais pense-t-il vraiment ? Mon chien, mon chat, voit-il ce que je vois ?» En bref, nous voici curieux d'autres façons de penser, de voir, d'interpréter les choses de la vie. Deuxième plan, on s'enrichit en effet de leur manière de vivre et d'être. Citons les capacités à absorber les chocs de la vie, à rester calme dans certaines circonstances pénibles du quotidien, de jouer un rôle de médiateur dans les conflits entre personnes d'une même famille, de voir les choses qui nous échappent. Par exemple, le chien et les chats, d'identifier avant nous certaines urgences médicales, des phénomènes naturels inattendus. Un apport très précieux, reconnaissons-le. Troisième plan. Et au-delà, je pense que certains animaux de compagnie jouent, croyez-le ou pas, un rôle supplémentaire, un rôle de plus. Ils nous amènent, avec beaucoup de tact et de discrétion, à changer, modifier nos façons de penser et de faire. Sans le dire, ils nous orientent dans certains schémas de vie, dans nos perceptions, dans ce que nous sommes. On pourrait presque affirmer qu'ils jouent parfois le rôle de coach. De conseiller. En conclusion, un petit conseil pour conclure. La prochaine fois que votre tendre moitié parlera au chien, soyez vigilant, car en fait, il y a une bonne chance que le message s'adresse non pas à votre chien ou au chat, mais s'adresse bien à vous. Tout est dit sans avoir été dit. C'est fort, c'est très fort. À bientôt, chers auditeurs. À bientôt.

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0: Notre petite goutte de poésie explore cette semaine le vaste jardin poétique de Georges Moustaki. Après avoir fait chanter Piaf, Barbara et surtout Reggiani, le plus méditerranéen des auteurs, compositeurs, interprètes français s'est fait un nom en défendant une œuvre hédoniste et tendrement libertaire. Fort marqué par les paysages lumineux de son enfance, par la qualité d'un environnement où l'œuvre du créateur est censée faire cause commune avec l'être humain, Georges Moustaki n'a cessé de chanter cette harmonie indispensable au bien-être et à l'épanouissement de l'homme sur cette terre. Il chantait la mer et les horizons bleutés, mais aussi la nature et ses jardins. Il avait des mots de miel, d'abeilles et de cyprès. Il disait de sa voix douce, qui n'en connaissait pas moins les pistes cruelles de la carte du tendre, « L'homme descend du songe ». Il chantait à la belle étoile, au clair de lune, sous les balcons fleuris, sous les pavés de plage, et il se souvenait avec nostalgie du paradis terrestre, de ce jardin d'Éden, créé pour rendre les hommes heureux. Georges Moustaki, il y avait un jardin.
1: C'est une chanson pour les enfants qui naissent et vivent entre l'acier et le bitume, entre le béton et l'asphalte, et qui ne sauront peut-être jamais que la terre était un jardin. Il y avait un jardin qu'on appelait la terre. Il brillait au soleil comme un fruit défendu. Non, ce n'était pas le paradis, ni l'enfer, ni rien de déjà vu ou déjà entendu. Il y avait un jardin, une maison des arbres, avec un lit de mousse pour y faire l'amour, et un petit ruisseau roulant sous une vague venait le rafraîchir et poursuivait son cours. Il y avait un jardin, grand comme une vallée. On pouvait s'y nourrir à toutes les saisons, sur la terre brûlante ou l'herbe gelée, et découvrir des fleurs qui n'avaient pas de nom. Il y avait un jardin qu'on appelait la terre. Il était assez grand pour des milliers d'enfants. Il était habité jadis par nos grands-pères qui le tenaient eux-mêmes de leurs grands-parents. Où est-il ce jardin où nous aurions pu naître, où nous aurions pu vivre insouciants et nus? Où est cette maison toutes portes ouvertes que je cherche encore et que je ne trouve plus ?

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0: Bonjour à tous, bonjour à tous, bonjour Niki.
1: Bonjour JC, bonjour à tous
0: et salut les Sixties. Alors cette semaine, nous allons recevoir Robert Branche à Salut les Sixties. Robert Branche qu'on a rencontré par hasard au spectacle Rockin' in Nogent, c'était au mois d'avril. Un monsieur, c'est un rocker.
1: Oui, moi il m'a agréablement surpris car il tient très très bien la scène.
0: Il chante très très bien.
1: Oui, super.
0: Et il n'y a pas tellement longtemps, il avait fait une comédie musicale avec Bernard Ménez. Bernard Ménez qu'on aura très très prochainement d'ailleurs à Salut les Sixties. Ça sera une belle surprise parce qu'on a découvert qu'en fait c'était un amateur de rock'n'roll. Oui. Je parle de Robert Ménez. Et Robert Branche, effectivement, c'est un monsieur qui a beaucoup, beaucoup de métiers.
1: Il chante beaucoup d'Elvis.
0: Beaucoup d'Elvis, oui, pas mal de reprises d'Elvis. Et puis au cours de l'émission, on va entendre une chanson assez particulière. Il chante du rail, mais bon, on va découvrir ça au cours de l'émission parce que vous allez voir, je suis sûr que vous allez aimer. En attendant, on va retrouver Petula Clark avec Chariot.

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1: Alors cette semaine, notre invité à Salut les 60s, c'est Robert Branche. Bienvenue Robert à Salut les 60s.
0: Salut Jean-Claude, très heureux d'être là. Hein.
1: Bah écoute, non, c'est nous. Alors on est revenu un petit peu à nos anciennes amours, on est dans le rôle d'un hôtel. Alors ça va, il n'y a pas trop de bruit parce que bon, il faut savoir, mon cher Robert, que nous on n'a pas de studio. Le studio il est ambulant puisqu'on se déplace, on essaye de rencontrer nos artistes un peu partout. Ils sont disséminés un peu partout aux quatre coins de la France, même dans le monde d'ailleurs, puisqu'on fait aussi des interviews téléphoniques à l'autre bout du monde. Et donc aujourd'hui, on est avec Robert Branche, auteur, compositeur, interprète, un inconditionnel d'Elvis. Alors, est-ce que tu pourrais un petit peu, les anciens te connaissent forcément, mais les plus jeunes, il faudrait qu'ils te découvrent. Alors, est-ce que tu peux un peu te présenter ?
0: Je suis né à Oran, en Algérie. Je suis arrivé en Avignon en 1962.
1: Un petit accent d'ailleurs.
0: Après l'indépendance. Donc, c'est...
1: C'était hier.
0: Ouais, voilà, on a monté notre petit groupe. J'appartenais à Avignon Chante. C'est comme ça que j'ai appris le boulot de chanteur. J'étais dans... C'était Madame Piala qui avait déjà formé Michel Thor et Mireille Mathieu. Et moi, j'ai tourné dans toute la Provence. Tous les week-ends, on était à Château-Renard, Avignon, Cavaillon, Apt, toute la Provence. C'est comme ça, voilà. Pendant 8 ans, j'ai fait ça. Voilà.

0: 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Salut les 60s, ici c'est Robert Branch.
1: J'ai vu aussi dans ta bio, alors bien entendu le rock, la country, bien entendu, bon le rock, je pense que ça c'est ça, ça coule en toi, ça c'est...
0: C'est la découverte de quand on est très jeune et j'ai eu le choc d'Elvis Presley à l'âge de, je crois que j'avais 6 ans ou 7 ans, ouais. Première fois que j'ai entendu ça et je veux dire, mes parents, ma mère, c'était Piaf.
1: On est vraiment la même génération.
0: Luis Mariano, mon père c'était Tino Rossi, voilà, ouais. Donc les compagnons de la chanson, qui étaient très bien d'ailleurs, c'était super. Ouais. Le mariage était bien avec Gilbert Bécaud aussi, il y avait, je me rappelle. Franck Pourcel,
1: oh là là, ça nous ramène tout loin, voilà. Très loin ça. Et alors, pourquoi Elvis? Parce qu'en fait, ton répertoire, alors toi, on s'est vu il y a pas longtemps à Rockin' Le Jean, bon, et j'ai vu que ton répertoire a quand même été très éclectique, puisque tu chantes de l'Elvis, des Chats Sauvages, du Vince Taylor, mais au départ, c'était Elvis, toi, non?
0: Alors oui, c'est lui qui m'a marqué, c'est lui qui m'a impressionné, je veux dire, physiquement, vocalement, scéniquement, j'ai jamais trouvé mieux. Le seul artiste qui peut rivaliser scéniquement, je parle, ouais. C'est Michael Jackson, quoi. Mais la voix, c'est pas celle d'Elvis, quand même. Presley chantait tout, du gospel, du blues, du rock. Mais... Alors moi, je suis plus proche d'Elvis et de Chris Isaac que de James Brown ou de Otis Redding. Donc, mais j'aime toute cette musique, bien sûr. J'ai adoré toute la période de rhythm and blues, tout ça. Mm. Mais c'est vrai que mon maître, c'est Elvis, c'est sûr. Et d'ailleurs, à sa mort, j'avais écrit Merci Elvis en entendant Rock Collection de Laurent Voulzy. J'ai dit, tiens, il faut que je fasse exactement ça pour Elvis. Et voilà, et ça m'a porté chance. Et là, j'ai fait 31 télés. Sur les 31 télés, j'ai 29. Tous les journalistes prennent Merci Elvis. Quand tu es arrivé, il y avait déjà Bill Allais.

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1: Ainsi les Jukebox, ces merveilleuses machines distributrices de musique, eh bien elles distribueront un jour de la musique et des images dans les cafés, ça c'est sûr. Et un jour viendra où on glissera une pièce dans une fente de monnaie et on n'aura qu'à choisir en appuyant sur les boutons.
2: Les jeunes avaient besoin d'être pris en considération. En allant aux États-Unis, j'ai vu l'intérêt d'une émission que toute l'Amérique voyait, c'était le Dick Clark Show. Et c'était un triomphe. Et en rentrant, j'ai eu l'idée de faire Salut les copains et de demander à Philippe Aki de l'animer.
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4: Avant l'heure, tu avais participé à des concours. Aujourd'hui, c'est The Voice, je crois.
3: Oui.
4: Même Star Academy. Et toi, tu avais fait.
3: Oui, ce qui peut, ça s'appelait. C'était sur TF1.
4: C'était en quelle année, ça ?
3: Alors, c'est en 89. Ah, ça avait duré toute l'année, d'ailleurs.
4: Ouais, ouais.
3: Et il y a, si tu as interviewé Chris Agulo, que tu connais.
4: Ben, je connais
3: on était
4: Chris.
3: En finale. En finale, il y avait Chris Agulo, Maya Williams, la fille de John Williams, et moi.
4: Ouais.
3: Et moi, j'ai gagné la finale. Voilà. Ouais. Avec Merci Elvis, justement. Et c'était, oui, c'était un podium qui montait et qui descendait. Ça avait duré toute l'année. C'était Jesse Garand qui présentait ça.
4: Oui, c'était Jesse Garand.
3: Et on m'a fait, j'aurais préféré qu'ils me donnent de l'argent, mais ils m'ont réalisé un clip.
4: Ouais, c'est ce qu'ils font aujourd'hui aussi, je crois.
3: Donc, ils m'ont fait un clip où il y a marqué « TF1 présente Robert Branche ». Donc, personne ne le prenait puisqu'il y avait déjà TF1.
4: Ah,
3: il aurait fallu que le clip, il y ait eu Robert Branche seulement. Voilà.

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2: On est toujours avec Robert Branche à Salut les 60s. Alors, est-ce que, alors, à la suite de ce concours de TF1, est-ce que ça t'a apporté quelque chose de particulier bon, il y avait bientôt une grande visibilité, mais point de vue business.
3: Alors, j'avais été déjà, parce que ça s'est passé en 89, mais en 80, j'avais déjà été numéro 1 au Canada avec la chanson Merci Elvis.
2: On va en parler un peu plus tard.
3: Et je tournais, d'ailleurs j'ai fait première partie de Tino Rossi, Serge Lama, Daniel Guichard, rien à voir avec le rock'n'roll.
2: C'est marrant. Ouais.
3: Mais bon, à l'époque, il y avait des premières parties où avec Linda De Souza, avec la Compagnie Créole, avec les Musclés, j'ai travaillé, c'était pas très rock'n'roll, mais en tournée parce que j'ai eu la chance, d'ailleurs, tu étais au Pavillon Baltard, il y avait Marie-France Doris, la belle-fille de Pierre Doris, qui était chez Philippe Aki, WEA. J'avais signé avec eux. C'était mon attaché de presse qui s'occupait à l'époque d'Adrian Celentano, Amanda Lear et Angelo Branduardi. Trois grandes stars de l'époque.
2: Beau monde, ouais.
3: Donc,

0: Salut les 60s, ici c'est Robert Branch. On parle, là je vois Vigan, j'avais fait sa première partie en 70 en Avignon.
1: Vigan, ça marche bien.
0: Ouais, Vigan, avec Eric Bamy qui est sur deux titres à moi, il me fait les chœurs là, dans Je vois la vie en blues et le chœur au violon.
1: On va parler dans de ton album. Oui,
0: donc ouais. Voilà, tous ces gens-là, on n'en parlait pas. Et là, ouais. Ça y est, l'actualité fait que maintenant ils travaillent.
1: Disque d'or, ils sont.
0: Voilà. Ouais. Donc, c'est si on parle de toi, je veux dire, la plus belle fille du monde, la plus belle voix au monde, si on la connaît pas,
1: ouais,
0: ben, ça se vend pas, ouais, hein, c'est vrai, ça. Hein, c'est donc.
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1: Salut les 60s, ici c'est Robert Branche.
2: On est toujours avec Robert Branche à Salut les 60s. Alors, en regardant ta bio, j'ai vu que tu faisais... Alors ça, c'est assez particulier. On va essayer d'écouter, je ne sais pas si dans ton album, mais je ne crois pas qu'il n'y a pas une chanson comme ça dans ton album, mais il faudra m'en faire parvenir
1: je
2: une.
1: Vais.
2: Flamenco Rai.
1: Oui, alors voilà.
2: Ça, c'est quoi ça?
1: Alors, je vais te dire. Je suis né en Algérie, à Oran.
2: Ouais.
1: Donc, j'ai un grand-père espagnol marié avec une grand-mère italienne, un grand-père français marié avec une espagnole. Donc, mes racines à moi, c'est l'Algérie, avec le sang espagnol, italien, français, et avec tout le côté arabisant, puisque je suis né en Algérie, mais mon premier ami a 3 ans, il s'appelait Ali. Ouais. Donc, voilà, on a vécu là, les musulmans, les juifs, les chrétiens, tout le monde, on était des amis, je veux dire. Après, il y a eu la politique, le machin, De Gaulle qui est arrivé, qui n'a pas donné le droit de vote aux musulmans, c'est obligé que ça pète. Bon, voilà. Donc, mais ça, c'est, on n'y peut rien, c'est exactement comme aujourd'hui. Si on est allé au Mali, en Libye, on ne peut rien y faire, on subit, nous. Les... Alors, tout ça pour en revenir, c'est que j'ai voulu faire un petit clin d'œil à mes racines en ayant écrit Algérie, tu m'as donné la vie, qui est un mélange justement de Gypsy King, d'Espagne, de Rai, puisque Oran, c'est la ville du Rai. Et derrière, il y a des guitares de Mark Knopfler, Dire Straits. D'ailleurs, je l'ai, le CD, je vais te le donner.
2: On va écouter à celui-ci. 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

0: Alors, notre spécialité, toujours d'après moi, serait d'être les spécialistes de la clarté dans la confusion.
1: On est toujours avec Robert Branche à Salut les Sixties. Alors, Robert, aussi, tu as eu une période de... Alors là, ça va faire plaisir à nos amis québécois, parce qu'on est aussi écoutés au Québec. Alors aussi, tu as fait un tube, puis tu as fait un très grand passage remarqué à Montréal, enfin
2: alors,
1: au Québec. Alors, oui, explique-nous.
2: Alors, l'histoire est simple. À Avignon, justement, j'avais un batteur qui s'appelait André Thor. On jouait dans les années 69, 70 avec Gérard, Pierre, tout ça. Enfin, et André me téléphone un jour et il me dit « Robert, est-ce que je peux venir chez toi ?» Moi, j'habitais Rueil-Malmaison. Il me dit « Est-ce que je peux venir chez toi ?» Parce que j'ai des auditions comme batteur avec Claude François. Je dis « Oui, bien sûr. » Il fait l'audition avec Claude François. Il revient le soir tout défait. On pleure presque. Claude François lui a dit d'aller apprendre à jouer de la batterie, tout ça. Et le lendemain, il avait rendez-vous avec Michel Fugain. Et Fugain l'a pris tout de suite, c'est lui sur le disque de Attention, mesdames et messieurs, c'est lui à la batterie qu'on entend. C'est André Thor, voilà.
1: Ce qui prouve que tu peux perdre un.
2: Voilà. Et alors, je crois, l'année, deux ans après, je crois, ils sont partis faire une tournée au Canada. Donc, moi, j'avais mon Merci Elvis avec My Love, avec la chanson avec laquelle j'avais fait la Rose d'Or. J'avais été en finale, mais je n'avais pas gagné. J'ai donné un paquet de disques à André, qui partait avec Michel Fugain. Ouais. Et il a donné mes disques. Et mon cousin, qui était jeune à l'époque, jeune étudiant, le soir, il faisait DJ dans un style Élysée-Matignon à Paris, là où tous les artistes, tous les hommes de radio venaient. Et il passait, et il y a un style Jean-Pierre Foucault là-bas, qui a dit « Tiens, qui c'est bien et tout, c'est plaisant ». Il dit « Ben, c'est mon cousin ». Donc il a pris, c'était le samedi soir, le dimanche matin, il a fait « Stop ou encore ». Oui. Il a eu 97% de pour et avait DJ, un producteur qui a sorti le disque sans rien me demander, sans machin. Et on en a vendu 700 000 exemplaires. Et je suis resté au Hit Parade, mais je suis resté longtemps. Je suis rentré le 20 mai au Hit Parade et je suis sorti le 10 décembre. Et au mois de septembre, trois semaines numéro 1, il y avait Lio qui chantait Banana Split. J'avais pris sa place, voilà.
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1: On est toujours avec Robert Branche à Salut les Sixties. Alors maintenant, tu vas nous parler donc de cette comédie musicale.
2: Oui, alors ça c'était en 2007.
1: Donc là c'est récent.
2: En 2007, 30 ans, la mort d'Elvis.
1: Toujours, oui.
2: Donc cette année-là, j'ai dit, il faut que je fasse quelque chose. Et Bernard Ménez avait un blanc. J'en parle à Bernard, je lui dis, écoute Bernard, je vois Merci Elvis. On était partis tous les deux pour écrire cette comédie. Et puis on n'arrivait pas. On a pris deux filles, machin, truc. Et puis il me dit, il y a Richard Taxi, qui lui, metteur en scène, tout ça. Et il me dit, en plus, il t'aime bien. Et il a le look du colonel Parker, avec le chapeau la comédie. J'ai dit, c'est vrai, tu as raison. Donc, on s'est rencontrés avec Richard, que je connaissais déjà, hein, mais on en a discuté. Il m'a dit, oui, ça m'intéresse, tout ça. Et on a monté ça. Je dis, à une seule condition, Bernard, c'est que tu fasses Elvis. J'ai dit, aucun intérêt, si tu ne fais pas Elvis, il n'y a aucun. Il me dit, mais non, tu sais, toi, tu. J'ai dit, non. Alors, l'histoire part.
1: Écoute, je m'excuse de t'interrompre, mais on a du mal à imaginer Bernard en Elvis.
2: C'est ça, justement. Si j'avais pris Dick Rivers pour faire Elvis ou Johnny Hallyday.
1: Ouais. Et alors
2: non. Et à la fin, il a accepté. Alors, on est parti sur une histoire. L'histoire, tu sais, c'est du théâtre de boulevard.
1: Parce que
2: c'est du Bernard Ménez. C'est une comédie qui dure une heure et demie.

0: Et alors, au départ, on est un groupe. Robert, je m'appelle Bobby Le Branchet et je suis has-been, hein, parce qu'on est avec mon groupe de musiciens, on est has-been. Et Bernard vient en producteur véreux, machin, enfin le producteur, quoi, voilà, sans argent, machin. Et il dit, je suis en train de monter un grand show pour les 30 ans de la mort d'Elvis avec toutes les télés, les machins. Et il me dit, vous avez beaucoup de talent, j'aimerais bien vous embaucher. Là, j'ai dit, d'accord, on réfléchit, on dit d'accord. Qui est le metteur en scène de ça? Et Richard Taxi arrive, il dit c'est moi. Alors je dis non, je ne travaillerai jamais avec ce mec là pourquoi? Alors là il y a des petites scènes un peu. Il est parti avec ma femme, tu vois, donc on a eu une embrouille, enfin c'est du Bernard Ménez, hein, donc voilà, ça démarre comme ça. Alors après, bon, on arrive, Bernard arrive à dire bon machin, après moi je lui ai piqué sa femme, enfin c'est
1: t'as piqué la femme à Bernard?
0: Non, à l'autre, pour me venger. Et c'était la sœur de ma femme, tu vois, enfin c'est des salades de théâtre de boulevard.

0: Donc j'accepte et on commence à faire l'hommage à Elvis. Nous sommes en 1954, machin, je commence à chanter, fais Elvis. Bon, là, il y a des petites scènes marrantes où j'arrive, il me dit, on n'est pas James Bond, tu vois, machin. Ouais. Alors après, je rentre, je suis un petit peu efféminé. Alors, bon, ça éclate la salle. Et à la fin, je chante et Bernard et Richard viennent et disent, mais c'est bien la voix et tout ça, mais le jeu de scène, c'est pas ça du tout. Et Bernard me dit, attends, je vais te montrer. Voilà, alors là aussi, c'est.
1: Ah, d'accord.
0: Il chante Memphis, Tennessee, avec ses pas à lui, tu sais, de jolies poupées, là, voilà.
1: Ouais.
0: Et voilà, bon, toute la pièce est comme ça, c'est un moment de bonheur. Just let me hear some of that rock and
2: roll music. Nous allons leur couper les vivres et le gouvernement s'attend à voir disparaître cette flottille avant la fin de l'année.
3: Ça, c'est notre révolution culturelle.

0: rien compris.
1: Tu veux dire que tu espères que nous avons bien compris?
0: Parfait, il a rien compris. Mais c'est parce que vous, vous avez compris que vous n'avez rien compris, que vous allez rester au-dessus de cette confusion et gagner beaucoup, beaucoup, mais beaucoup de fric.

0: Salut les 60s, ici c'est Robert Branche.
1: Robert Branche pour Salut les 60s. Si les auditeurs de Salut les 60s veulent te retrouver, ils font quoi?
0: Facebook, oui, on va sur Facebook. Voilà, tout le monde peut aller, Robert Branche, voilà, Facebook, okay. je suis voilà, là, bien ça, sûr. Okay, y a okay, pas... okay, d'ailleurs, il y a tous les vidéos, là, des extraits de Pavillon Baltar. Il y a la comédie musicale sur YouTube. Ils vont y mettre Robert Branche, Merci Elvis. Il y a la comédie avec Bernard Ménez.
1: D'accord, donc on retrouve la comédie musicale sur
0: tout
1: YouTube.
0: Tout à fait, oui. On met Robert Branche et les fils de Memphis, il y en a tout.
1: À mon avis, il va y avoir beaucoup d'internautes qui vont...
0: Avec grand plaisir, ils sont bienvenus. Moi, je réponds à tout le monde et personnellement. Ouais. Et...
1: Ou sinon, vous passerez par Musique Franco, Salut les 60s, et puis on se charge.
0: Avec
1: se
0: grand plaisir.
1: De faire le relais. Robert, on te remercie beaucoup et puis à très bientôt. Salut les 60s.
0: C'est moi qui remercie Salut les 60s et je vous souhaite surtout... Longue vie, parce que grâce à vous, on est connus, grâce parce à vous. Des... Je veux dire, la vie, c'est ça, c'est un échange, on a besoin okay. Les uns des autres. Et
1: nous, on a besoin de vous.
0: Merci.
1: Merci, Robert.
0: Merci, Jean-Claude.

0: Salut JC. Salut Nicky. Salut les 60.
1: Madame Nicky, on arrive à la fin de cette émission. Alors, bien entendu, comme toujours, ça passe beaucoup,
2: ça
1: beaucoup
2: passe
1: trop
2: vite.
1: Simplement, pour les auditeurs qui souhaiteraient se mettre en relation avec Robert Branch, il suffit simplement qu'ils passent par Musique Franco, par le site web. D'ailleurs, je vous rappelle qu'à cet effet, que vous pouvez réécouter l'émission que vous avez entendue aujourd'hui. Pour ce faire, vous faites www.musiquefranco.net à la rubrique Salut les 60s. Et vous pouvez même podcaster les émissions, ce qui fait que vous pouvez les écouter tranquillement dans vos voitures, en vacances, peu importe, dans la salle de bain, il faut un casque étanche. Voilà. En attendant, on se retrouve la semaine prochaine en bonne santé pour lancer le Twist La Rock.
2: Le Madison.
1: En espérant qu'il fera beaucoup plus beau. Salut Nicky.
2: Salut JC.
1: Salut les 60s.

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1: Il est 17h.
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Bonsoir Namur, vous êtes bien sur Equinox, la radio découverte 106 FM ou sur equinoxnamur.be pour le reste du monde. C'est Christophe qui vous souhaite la bienvenue dans le 43e numéro de Ce n'est que de la musique, l'émission qui ne manque pas d'air. Avant de démarrer, je rappelle que ce programme est rediffusé tous les vendredis à 20h et le podcast sera disponible dès demain matin sur toutes vos plateformes de streaming favorites. Et puis vous pouvez aussi vous abonner au profil Instagram de l'émission @ce n'est que de la musique tout attaché. Aujourd'hui, je vous propose un petit best-of de la saison 2025-2026, avant la dernière de l'année la semaine prochaine. Vous allez donc pouvoir réentendre des classiques, des reprises, des petites histoires, tout en vous baladant des années 50 à aujourd'hui. Et bien sûr, je n'ai pas oublié d'intégrer le quart d'heure américain dans cette compile de l'année. Et puis si vous n'étiez pas là lors de la première diffusion des séquences qui vont suivre, je vous souhaite une bonne séance de rattrapage. Et c'est parti pour la 43e de Ce n'est que de la musique sur Equinox.

C'était Skunk Anansie avec I Can Dream sur le premier album du groupe Paranoid and Sunburned, paranoïaque et brûlé par le soleil, un premier album sorti le 18 septembre 1995, soit il y a quasiment 30 ans, jour pour jour. Alors vous le savez maintenant, tous les mois, on va revenir sur ce qu'on écoutait ce même mois des années en 5, de 55 à 2015. Cette semaine, on finit la série avec 95, 2005 et 2015. Alors si vous avez raté les épisodes précédents, vous pouvez toujours rattraper votre retard sur votre plateforme de téléchargement favorite. Skunk Anansie donc, le groupe mené par Skin, chanteuse et guitariste, qui s'est tout de suite fait remarquer par sa voix puissante de soprano, c'est-à-dire qu'elle va assez haut dans les aigus, mais aussi par sa coupe de cheveux, puisqu'elle était chauve. Skunk Anansie s'est formée en 94 et s'est fait remarquer avec deux premiers singles dont les titres cherchaient manifestement à alimenter la controverse. Le premier uniquement destiné aux radios s'appelait Little Baby Svastika, avec 3K comme dans le Ku Klux Klan, et le second Selling Jesus, un 45 tours qui tapait sur la politique et la religion chrétienne. On ne sera donc pas étonné d'apprendre qu'Howard Stern, le célèbre et sulfureux animateur radio américain, a soutenu Skunk Anansie et prédit que ce groupe allait cartonner. Alors Howard Stern n'a pas eu complètement raison, puisque Skunk Anansie ne s'est jamais imposé aux USA. Ceci dit, en Grande-Bretagne surtout, mais aussi un peu en Europe continentale, Skin et ses comparses ont eu du succès dans toute la deuxième moitié des années 90. À cette époque, Skunk Anansie a tourné avec U2, Aerosmith, Lenny Kravitz, Rammstein, Muse et bien d'autres. Le groupe a connu un long hiatus entre 2001 et 2008, et depuis, si les albums se vendent correctement, principalement en Grande-Bretagne et en Italie, les ventes de singles sont plutôt discrètes, même chez nos deux voisins. En tout cas, il y a 30 ans, Skunk Anansie était en haut de l'affiche. On revient maintenant en 2025 avec une nouveauté qui nous vient des États-Unis et plus particulièrement d'un groupe texan, Spoon. Alors pour ceux qui ne resitueraient pas le groupe, Spoon ce sont maintenant des vétérans, puisque aussi comme Skunk Anansie, ils se sont formés dans les 90. Alors il y a eu pas mal de changements de line-up en 30 ans, mais deux piliers solides, Britt Daniel, chanteur et guitariste, et Jim Eno, rien à voir avec Brian, Jim Eno qui est donc batteur et producteur de son état. À la toute fin du mois d'août, Spoon a sorti deux singles qui figureront sur un album à venir, le 11e, mais on n'a pas plus d'infos que ça sur ce prochain disque. Tout ce qu'on sait, c'est que ces deux titres ont été produits par Justin Meldal Johnson, un gars qui a bossé avec Nine Inch Nails, Beck et Sin Vincent, un CV tout à fait honorable. Donc, ah oui, je ne vous ai pas donné les titres de ces deux singles, donc il y a Chateau Blues et Guess I'm Falling In Love. C'est ce dernier qu'on va écouter maintenant. Alors je vous promets que vous allez taper du pied, remettre de la tête ou vous secouer le bas des reins grâce à Spoon. Guess I'm Falling In Love, c'est maintenant dans Ce n'est que de la musique.

C'était T-Model Ford avec Cut You Loose, premier titre de son premier album, un album paru en 1997. T-Model Ford, un des artistes préférés de ma DeLorean, puisque vous le savez sans doute, hein, la Ford T, c'est la toute première voiture extrêmement populaire. Il s'en est vendu plus de 16 millions d'exemplaires à travers le monde et elle a remporté le titre de voiture du siècle en 1999. Mais on n'est pas là pour parler bagnole, même si voiture et musique ont toujours été indissociables. T-Model Ford, c'est James Ford de son vrai nom, un bluesman noir né on ne sait pas trop quand au tournant des années 20, un type avec une histoire pas banale. Ford est né dans l'état du Mississippi, il grandit avec un père très violent et enfant ce n'est pas le chemin de l'école qu'il va prendre mais celui des champs ou des scieries pour ramener de quoi mettre du beurre aux épinards à la maison. En grandissant la situation s'améliore, il va devenir contremaître toujours dans des scieries ou encore chauffeur routier. Ça, c'est le bon côté du bonhomme, le côté pile. Côté face, James Ford est condamné à 10 ans de prison pour avoir tué un homme en état de légitime défense. Alors il était libéré au bout de deux. Il fera d'autres séjours en tôle pour les petits délits. Et au milieu de tout ça, Ford trouve le temps de fonder des familles. Enfin, fonder, c'est peut-être pas le bon terme. On va dire qu'il se marie à répétition et qu'il fait des gosses à la chaîne, puisqu'il s'est marié 6 fois et a eu, tenez-vous bien, 26 enfants. Alors, je sais, pour le moment, je ne vous ai pas encore beaucoup parlé de musique, mais c'est parce que c'est seulement à presque 60 ans et parce que sa cinquième femme lui a offert une guitare en cadeau d'adieu que James Ford tient un instrument dans sa main pour la première fois. Illettré et incapable de lire une partition ou une tablature, Ford va inventer sa propre technique, technique qu'il sera toujours incapable d'expliquer, pour arriver à trouver un son qui sonne comme celui des musiciens qu'il admirait, Muddy Waters ou Howlin' Wolf. La guitare va ramener James Ford dans le droit chemin. En 95, il est repéré par Fat Possum Records et James Ford va commencer une carrière au cours de laquelle il va enregistrer 8 albums avant de mourir en 2013 des suites d'une insuffisance respiratoire. Officiellement à l'âge de 90 ans, mais à mon avis, la carte grise était falsifiée. On enchaîne avec Imelda May, talentueuse chanteuse irlandaise née en l'an de grâce 1974 et grande copine de Ron Wood, ce qui ne gâche rien. Ça fait plus de 20 ans qu'Imelda May se balade sur toutes les scènes du monde, parfois avec l'aristocratie du rock et de la pop britannique. Elle excelle également dans pas mal de styles musicaux, rock, pop, jazz, folk, swing ou encore rockabilly, un genre qu'elle a glorifié dans Mayhem, son troisième album sorti en 2010, un album d'où est tiré Psycho, le titre qu'on écoute maintenant.

Grand retour au blues électrique gorgé de guitare. Sanseverino n'a rien perdu de sa plume pour décrire sur un ton humoristique et décalé des tranches de vie autobiographiques ou presque dans cet album Montreuil, Memphis. Et c'est assez singulier de voir que les deux premiers titres de l'album concernent pour l'un la biodiversité et pour l'autre la conquête de la Lune, deux sujets bien d'actualité, mais évoqués sur le mode goguenard et même dubitatif. Et si la conquête de la Lune n'avait pas existé et si tout cela n'était qu'un énorme canular, s'interroge Sanseverino. On le sait, avec Sanseverino, il faut évidemment s'attendre à tout comme à cette mission de régulateur de la surnatalité des animaux dans les forêts qu'il se donne dans le premier titre de l'album que vous venez d'entendre et qui s'intitule « Touche pas au grizzly », énorme clin d'œil au film « Touchez pas au grizzly » de Jean Becker, sorti en 1954 et qui, souvenez-vous, marquait les débuts de Lino Ventura au cinéma et qui relançait la carrière de Jean Gabin. Il évoque dans cette chanson, sur un mode improbable et amusant, son job donc de chasseur de bêtes sauvages et de régulateur de l'écosystème. Il se voit en tartarin, mais un tartarin éclairé qui ne toucherait pour rien au monde aux espèces menacées ou protégées telles que le grizzly. Sacré Stéphane, va. À part cela, l'ami Sansev nous fait part de ses passions pour le vélo, entre autres, on va y venir, en clôture de ce billet, mais aussi de ses coups de cœur, de ses coups de gueule, de ses réflexions sur la société qui nous entoure, le tout baigné dans un rock'n'roll blues dynamique et entraînant. Inspiré par la musique tzigane, le jazz manouche et les musiques électriques des années 40 et 50, de Django Reinhardt à Frank Zappa, Sanseverino fait depuis 20 ans, à la sortie de cet album Montreuil-Memphis précisément, des propositions à la fois loufoques et virtuoses à l'image de son spectacle précédent, Papillon. Karaoké littéraire, comptant les évasions à répétition d'un bagnard de Cayenne sur des airs bluegrass. Passant du swing manouche au rock et au blues avec une aisance extraordinaire, il couvre Sanseverino à travers ses albums des décennies de musique et d'influence, toujours avec virtuosité et justesse d'ailleurs. Énorme fantaisie alors que cette chanson Montreuil-Memphis que nous vous proposons en clôture de ce billet. Sanseverino imagine une course cycliste, une étape du Tour de France en fait, qui relierait Montreuil, lieu où il réside, à Memphis dans le Tennessee, la capitale du blues. Plus de 7315 kilomètres, rendez-vous compte. L'imagination est évidemment au rendez-vous, le farfelu aussi, mais Sanseverino, on le sait, il aime ça. Et relier, dit-il, ma capitale avec celle du blues, pourquoi pas, s'amuse-t-il. En fait, Montreuil, Memphis, ça sonne bien, explique Sanseverino. Et puis, ça fait aussi un pied de nez, entre autres, et joliment, à Nashville ou Belleville, d'Eddie Mitchell, son pote par ailleurs, mais qu'il aime chambrer de temps à autre. Alors, en mettant les deux noms côte à côte, Montreuil, Memphis, je suis arrivé, sans le faire exprès, à imaginer une course cycliste qui relie les deux lieux. Je ne pensais pas à l'origine au symbole, esprit français et musique américaine, c'est venu comme ça. Et c'est ça que ça reflète en somme deux cultures différentes. Moi, je ne veux pas renier notre culture, explique-t-il, celle de la Java, de Django, des histoires qu'on se raconte ici, mais j'aime bien aussi la musique américaine. Et il le dit en s'excusant presque. Alors, cette improbable liaison entre les deux villes, l'une française, l'autre américaine, où l'on rencontre sur le parcours pêle-mêle une bande de hippies, des mecs du Ku Klux Klan, Elvis Presley et Johnny Cash, le grand

favori de la course étant Jésus-Christ, ça ne s'invente pas, eh bien, ça donne ceci. Écoutez, vous allez l'entendre d'ailleurs en clôture de ce billet. Bref, San Severino est magnifique dans ce nouvel album intitulé Montreuil, Memphis, et qu'il signe sur le label Sony Music. Alors, bon, tant qu'à faire, on se prépare, on s'échauffe, et c'est parti pour cette dure étape Montreuil, Memphis.

départ de la 12e étape qui nous amènera de Montreuil à Memphis, Tennessee. Une étape de 7315 km 426, un parcours accidenté qui contiendra quand même quelques difficultés. Cette étape va traverser la France et surtout l'océan Atlantique. Le favori étant bien entendu Jésus-Christ de l'équipe des Saints d'Holly Parton, spécialiste du regonflage de leur propre pneumatique. Si

mai prendront relief du Morvan. Tant pis pour le tourisme, comme disait Dracula. Roulons à tombeau ouvert et après on verra. Il rentre dans Memphis à 70 km à l'heure et passe comme une horde devant Sonnery Corvette avant d'attaquer un long faux plat hostile qui emmènera le long serpent des coureurs sur la route de Nashville. Nous passerons à Graceland chez Elvis Presley et grâce aux caméras embarquées, on peut le voir en short, mais que personne ne le sache, il est en train de jouer au boule avec Johnny Cash. Mais ces utiles et belles descriptions géographiques nous éloignent de notre situation tragique. En effet, un coureur divorcé vient de lourdement tomber sur son ex-femme qui était venue le voir passer. Il a percuté de plein fouet Bob, son nouveau mari. Elle a les dents cassées, mais elle reste jolie. Il profite de la situation pour embrasser ses trois enfants. Le médecin de la course, lui, prépare ses pansements.

0: bâtard, ça roule à 800 km à l'heure. Jésus-Christ passe la ligne, il a les bras en croix, mais il est déclassé, le ralenti montrera qu'il a tiré le maillot de bain d'un joli coureur romain. Il est puni, on le clouera dès demain.
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2: 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Notre sociologue, Pierre Hause, scrute l'actualité et l'information diffusée par les médias. Il vous propose ses réflexions comme autant d'outils d'analyse sur les moyens de communication et sur les jours que nous vivons.
3: Reportages et articles chargés de questions. Une actu qui teste notre intelligence. Il arrive plus souvent qu'à son tour que l'actu, journaux, télévision et autres médias, présente l'information du jour avec en arrière-plan des questions aux réponses ambiguës, voire nulles, absence totale de réponse. Je pense ici à la recherche médicale, au progrès technologique dans différents domaines de la vie collective et bien d'autres encore. Cette actu sollicite non seulement notre intérêt, parfois très concret, très vivant et même très égocentrique, mais stimule également notre réflexion, notre bon sens, notre sens critique, voire même notre intelligence. Oui, il lui arrive à l'actu de tester notre capacité à penser avec intelligence et parfois, disons-le, à penser tout court. Il est un fait que les questions soulevées nous amènent parfois à explorer de nouveaux territoires de la connaissance, à étendre celle-ci, notre connaissance, et à la renforcer, à nous surprendre et aiguiser notre curiosité. Tester notre intelligence? J'ai en effet, personnellement, l'impression que certains reportages de l'actu défie notre intelligence par trois stimulations particulières, à savoir 1. Notre capacité à filtrer ou éliminer certains éléments de l'actu. Ceci est à coup sûr un signe d'intelligence. Il s'agit de se concentrer sur ce qui constitue des éléments utiles de l'information et d'écarter ce qui n'est pour nous que du bruit et de la distraction, voire même du parasitage. 2. Notre capacité à choisir dans l'information captée ou conservée, celles qui ont de la valeur et qui constituent un plus pour vous, pour moi, pour nous. Cette capacité fait ici référence à la diversité des intelligences humaines. Il y a plusieurs façons d'être intelligent, analytique, artistique, intuitif, abstrait, pratique et j'en passe. 3. Notre capacité à rebondir et produire nos propres idées, nos propres pensées sur la base des éléments présentés par l'actu. Par ce biais, l'actu stimule notre imagination et notre créativité. Oui, elle nous enrichit. Illustration, une émission sur le droit lié à l'héritage, comme une approche intelligente, va-t-elle fonctionner? 1. J'élimine ce qui ne me touche pas et me concerne sur les donations. 2. Je me concentre sur ce qu'un notaire peut m'apprendre. 3. Je réfléchis à comment cette possibilité va servir ma famille et mes enfants. J'apprends certaines choses que j'ignorais auparavant. Résumons. L'actu, par ses interpellations, nous maintient dans un état d'éveil et d'alerte. Plus même, certains et certaines vont plus loin, auditeurs, vont plus loin et réagissent en partageant leur impression au message présenté avec d'autres personnes et initient ainsi une réflexion à deux ou à plusieurs. Bravo! Vérifiant par un contrôle du message de l'actu, on vérifie la validité du message de l'actu en utilisant dictionnaire ou autres canaux d'information. Et enfin, se remettent certains auditeurs en question car l'information enregistrée est en contradiction avec la connaissance établie ou les croyances bien ancrées. En conclusion, terminons avec la question ou les questions de base. En fait, qu'est-ce que l'intelligence? Et plus et mieux, qu'est-ce que l'actu intelligente? À bientôt, chers auditeurs, à bientôt.

Le musée Félicien Rops de Namur, situé 12 rue Fumel, n'est jamais avare de beaux rendez-vous culturels. 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L'un collectionne et l'autre crée. Les deux sont aujourd'hui décédés, hélas, mais la veuve de Victor Arouas, prolongeant la collection de son mari défunt en 2010, a entrepris de mettre en dépôt au Musée Rops de Namur les 550 œuvres, oui, vous avez bien entendu, les 550 œuvres collectées, toutes estampillées Félicien Rops par son mari. 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
0: Notre petite goutte de poésie s'intéresse à la vie et à la production artistique de Germain Nouveau. Germain Nouveau, un poète varois, français donc, né à Pourrières en 1851 et décédé 60 ans plus tard, en 1920, dans la même localité. Étonnant personnage que ce Germain Nouveau, poète relativement méconnu, n'étant cependant nullement un poète local, bien que étant né et mort en pays varois. Mais au contraire, il fut un grand voyageur terrestre et littéraire. Il était contemporain de Charles Cros, d'Arthur Rimbaud et de Paul Verlaine, qu'il côtoya d'ailleurs. On le trouve même dans un croquis d'Ernest Delahaye, dans la revue La Plume, éditée en 1896, d'après un dessin de Germain Nouveau lui-même, représenté allégoriquement aux côtés de Verlaine et de Rimbaud. Ce croquis est paru dans le journal littéraire La Plume en 1896 et les poésies de Germain Nouveau furent essentiellement publiées après sa mort. Pourquoi donc, me direz-vous ? Eh bien parce que Germain Nouveau, qui était quelqu'un de très modeste, de très humble, s'était toujours opposé à ce que son œuvre soit publiée de son vivant, faisant confiance à ceux qui l'avaient connu et qui voudraient honorer sa mémoire, de diffuser et de faire reproduire ses œuvres. Il alla même jusqu'à faire un procès à un éditeur qui n'avait pas attendu la fin de sa vie pour publier un recueil « Savoir aimer ». Tel était l'homme Germain Nouveau. Homme d'une grande pudeur donc et d'une réserve qui l'amenait à ne jamais se mettre en avant. Et pourtant, Germain Nouveau exercera une grande influence sur les surréalistes. Autre signe de cette volonté d'anonymat, c'est qu'il signe ses œuvres sous plus de 15 pseudonymes, s'amusant à brouiller les pistes. Aragon lui-même, le grand poète que l'on connaît, le considérait, je cite, « non comme un poète mineur, mais comme un grand poète. Non comme un épigone de Rimbaud, mais comme son égal, rien que cela. » Un poète donc à découvrir ou à redécouvrir qui a sa tombe dans le village varois de Pourrières avec comme décor la prestigieuse montagne Sainte-Victoire dont le peintre Cézanne a si bien su capter les reflets changeants d'ombre et de soleil dans une série de tableaux célèbres. Ombre et lumière, tels pourraient être des concepts collant parfaitement avec la vie et l'œuvre de Germain Nouveau. Nous allons le retrouver par la voix d'Annick dans ce Cantique à la Reine, extrait de son album, de son opus, La Doctrine de l'Amour.
2: Aimez, l'amour vous met au cœur un peu de jour. Aimez, l'amour allège. Aimez, car le bonheur est pétri dans l'amour comme un lys dans la neige. L'amour n'est pas la fleur facile qu'au printemps l'on cueille sous son aile. Ce n'est pas un baiser sur les lèvres du temps, c'est la lèvre éternelle. Nous faisons pour aimer d'inutiles efforts, pauvres cœurs que nous sommes. Et nous cherchons l'amour dans l'étreinte des corps, et l'amour fuit les hommes. Et c'est pourquoi on voit la haine dans nos yeux et dans notre mémoire, et ce vautour ouvrir sur notre front soucieux son affreuse aile noire. Et c'est pourquoi l'on voit jaillir de leur étui tant de poignards avides. Et c'est pourquoi l'on voit que les cœurs d'aujourd'hui sont des sépulcres vides. Voici l'éternel cri que je sème au vent noir, sous la foule futile. Tel est le grain d'encens qui fume en l'encensoir de ma vie inutile.
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0: 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Il est 19h.
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2: Bonjour à tous et toutes. Pendant ces mois de juillet et août, eh bien, les cinéfilms sont en vacances. 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

0: Bonjour, bonsoir, bienvenue à tous dans votre nouvelle émission des cinéfilms. Nouvelle émission. Alors, je vous préviens immédiatement, je suis évidemment en compagnie de Nicole, la meilleure co-animatrice.
1: Mais ta seule associée.
0: L'unique, mais néanmoins la meilleure associée radiophonique qu'il est possible d'avoir, s'il en est. Et puis moi-même, alors je vous préviens, je me suis réveillée à 3h du matin, j'étais encore à Barcelone, j'ai pris l'avion à 5h du matin, là on est le soir. Et je suis revenue exprès pour enregistrer dans les studios de Radio Equinox à Namur, parce que je dédierais ma vie finalement au cinéfilm. Mais donc, ça fait très longtemps que je suis réveillée avec très peu d'heures de sommeil. Donc, à tout moment,
1: À tout moment, tu peux dérailler.
0: Encore plus qu'à mon habitude, ce qui est quand même.
1: C'est inquiétant, il faut le dire.
0: Presque inquiétant. Mais Nicole a l'air en meilleure forme que moi. Donc ça, c'est déjà une bonne nouvelle. Alors, je vais rappeler nos réseaux sociaux. Je vous invite à nous suivre sur notre page Instagram, les_cinéfilms. CINEFILMES et sur notre page Facebook les critiques avec un S d'une cinéfilm sans S CINEFILME. Voilà, donc on poste beaucoup de contenu, ça va bientôt être le Festival de Cannes, on va faire des vlogs, ça va être une petite folie. N'hésitez pas, vous allez adorer. Vous adorez chaque année d'ailleurs ce qu'on poste pour le Festival de Cannes. Voilà. Quelque chose à rajouter, Nicole, ou j'embraye directement?
1: Non, je voulais dire que quant à moi, je suis en train de préparer le Festival de Cannes. On a déjà reçu la liste des films sélectionnés, de toute la programmation connue, et donc les possibilités d'interview qu'on aura, enfin, beaucoup de choses donc, en perspective, et de très jolies choses.
0: Mais voilà, merci Nicole pour ça. Pour ce moment. Alors, moi je vais vous parler d'un film qui m'a étonnamment plu. En fait, aujourd'hui, c'est vraiment, je vous parle de films qui étaient censés me plaire, qui m'ont pas plu, de films qui n'étaient pas censés me plaire, qui m'ont plu. Voilà, c'est la journée de l'inversion.
1: Et du melting pot.
0: Et du melting pot. je vais vous parler du film The Drama, donc de Christopher Borgli. Un film que j'attendais pas spécialement. J'avais vu la bande-annonce, que je trouvais pas incroyable. Je vous passerai un extrait. Mais ça m'a finalement beaucoup plu, alors que c'est pas du tout mon style. C'est quand même un gros studio américain. Mais voilà, c'est celui qui m'a le plus surpris ces dernières semaines. C'était pas du tout mon style de base. Sur le papier, je pensais le voir comme une sorte de romance un peu conceptuelle. Je sais pas, un peu une sorte de vibe bizarre. Merci, au revoir. Mais en fait, j'ai adoré. Alors déjà, pour un petit peu de contexte, The Drama, donc, il est réalisé par Christopher Borgli, qu'on connaissait déjà pour Dream Scenario, un film sur la perception sociale, la honte et le malaise collectif. Ici, on doit avouer qu'on retrouve les mêmes obsessions hein, de honte, de malaise, mais il les applique au couple, à l'intimité et surtout à ce que chacun choisit ou non de révéler de soi. Le film est produit par A24 ou A24, ce qui donne une idée du ton, quelque chose de très écrit, très précis, qui joue avec les attentes du public. Le casting est évidemment un énorme point d'entrée. Hein. Voilà, c'est pour ça aussi que j'étais pas super motivée de base. C'est Zendaya, qui est pourtant une très très bonne actrice, magnifique, et Robert Pattinson. Zendaya, j'adore, hein, pas seulement comme l'icône pop qu'elle représente, mais voilà, je trouve qu'elle joue très très bien, voilà, avec cette capacité à rendre un personnage à la fois très lisible émotionnellement et complètement opaque moralement. Et je trouve qu'elle jouait très bien ce rôle de faire ressentir de l'empathie tout en mettant assez mal à l'aise. Et c'est exactement ce que le film demande. Alors le synopsis, je vais essayer de ne pas spoiler parce que c'est vraiment tout le but du film, c'est de ne pas spoiler. C'est l'histoire de Emma et Charlie qui sont fiancés. Ils forment un couple qui extérieurement coche toutes les cases. Tout va bien, ils s'aiment, ils vont se marier. Et puis à quelques jours du mariage, une conversation presque banale au départ ouvre une brèche. Une sorte de jeu de confidence entre amis de « quelle est la pire chose que tu aies faite dans ta vie ?» Et là, tout explose, ce qui est censé être une discussion cathartique devient une bombe morale. Et c'est là que le film devient vraiment passionnant, parce que The Drama ne s'intéresse pas tant au quoi qu'au et maintenant, qu'est-ce qu'on fait avec ça. C'est pas un film à twist pour le twist, ça j'ai bien aimé. C'est un film sur ce que certaines vérités font en relation, sur la manière dont une information peut reconfigurer tout ce que tu pensais savoir de quelqu'un, et surtout sur cette question vertigineuse, est-ce qu'on peut continuer à aimer quelqu'un après avoir appris quelque chose d'inacceptable sur son passé, et qui décide d'ailleurs de ce qui est inacceptable ou non. Alors, je vais vous passer un extrait de la bande-annonce en français. Évidemment, je vous interdis d'aller voir ce film en version française, mais allez le voir en version originale, comme je me tue à vous le répéter.
2: Je décèle un peu de nervosité, de timidité face à l'objectif. On va s'entraîner, ça nous mettra dans l'ambiance pour le grand jour de votre mariage. On fait ça? Allez, on se le tente. Un petit entraînement, on se met debout. Très bien, Charlie, approchez-vous de votre future épouse, c'est parfait. Qu'est-ce que vous préférez chez Emma?
3: Elle est magnifique, drôle.
2: C'est très sérieux.
3: Et son rire est magique.
2: Ok, super, très bien. Emma?
4: J'aime qu'il soit attentionné, compréhensif et ouvert d'esprit.
2: C'est génial! Ok, alors vous gardez tout ça en tête. N'oubliez pas de sourire. Oui, souriez avec naturel. Oui, Charlie, un sourire bien naturel. Comme vous souriez dans la vraie vie. Souvenez-vous que vous vous connaissez parfaitement.
5: Ah, Emma et Charlie.
6: C'était quoi ce bordel?
3: C'est juste un peu de drama.
2: On a trouvé l'amour et ça va durer pour toujours. Très bien, je pense que... qu'on va y arriver pour le jour J. Ouais. Très bien. Ok.
3: Ok.
2: Merci.
0: Voilà, la bande-annonce est absolument atroce. Hein. Ce qui effectivement me donnait un peu une vibe de comédie américaine romantique, c'est pas tout à fait ça. Alors, ce que j'ai aimé, c'est que le film ne donne aucune réponse vraiment confortable. Il nous met plutôt face à des dilemmes éthiques assez violents et surtout très intéressants. Est-ce qu'on est finalement la somme de ce qu'on a été ou de ce qu'on fait plutôt aujourd'hui? Est-ce que c'est notre passé qui nous définit? Est-ce que le fait d'être passé à l'acte excuse ou pas certaines intentions, ou le fait de ne pas être passé à l'acte, justement? Est-ce que le pardon est une obligation morale dans l'amour? Et surtout, a-t-on le droit d'exiger une transparence totale dans une relation, ou est-ce une illusion dangereuse? Et je trouvais que c'était que des sujets passionnants. D'ailleurs, quand je suis allée le voir, très peu de personnes dans mon entourage ne l'avaient vu. Et donc, j'ai juste passé vraiment deux soirs à faire du lobbying pour que mon entourage aille le voir, rien que pour pouvoir débattre de ça, voilà, avec mes amis. Voilà. Je trouve que c'est des questions profondément dérangeantes parce qu'elles te forcent à t'impliquer. Tu peux pas rester uniquement spectateur. Et ce que je trouve brillant, c'est que le film accepte que les réponses soient différentes selon les personnes. Et ça, je trouvais ça aussi très intéressant, même en débattant avec d'autres amis. Petit point aussi, c'est parce que j'y pense, le son et la bande-son est vraiment très, très, très, très originale et intéressante. Alors, les musiques, pas spécialement, mais la manière dont on est en immersion ou non dans ce film via le son, et surtout dans la première scène, j'ai trouvé ça vraiment brillant. Voilà. Alors, ce qui est aussi intéressant, c'est la réaction du public face à ce film. Je suis sortie de la salle en entendant des gens dire « pour moi, c'est plutôt une satire de la rom-com ». D'autres dire « c'est clairement un thriller psychologique ». J'ai même lu que certaines personnes trouvaient que c'était un film d'horreur, alors que vraiment pas du tout. Mais voilà, le simple fait que ces lectures coexistent montre en fait que le film agit comme un révélateur. Et même en termes de fond, je trouve que plusieurs lectures coexistent également et je trouvais ça vraiment super intéressant. Tout à fait étonnant de ma part d'avoir aimé ce film. Voilà, je trouve que Robert Pattinson est assez fort dans le rôle de l'homme raisonnable. Je trouve que ce n'est pas non plus un rôle super compliqué, mais voilà. Celui qui pense maîtriser la situation, être du bon côté de la morale, jusqu'au moment où il découvre que la morale, c'est plus instable que prévu. Et Zendaya, encore une fois, est fascinante parce que je l'ai dit, mais elle ne cherche jamais à rendre son personnage aimable à tout prix. Je trouve qu'elle réussit très bien ce rôle. Voilà. Et visuellement, en termes d'ambiance, le film est impeccablement maîtrisé. Ça aussi, j'ai vraiment bien aimé la précision visuelle. Les silences sont lourds, les scènes de groupe sont étouffantes, on sent l'anxiété collective. Et voilà, c'est vraiment un film à voir en salle, par contre, parce que c'est aussi un film qui s'expérience ou qui se vit collectivement. Sentir les réactions autour de soi fait partie intégrante de l'expérience et je trouvais que c'était vraiment un plus. Voilà. Donc, de drama, c'est pas un film facile, ni un film vraiment plaisir immédiat. C'est un film intelligent, inconfortable, actuel, qui ose poser des questions que le cinéma grand public évite souvent. Et même si, comme moi, c'est pas votre genre à la base, ça pourrait bien vous surprendre, mais c'est pas non plus un film compliqué. Voilà, j'étais très positivement surprise, hein, un mini ovni sans que ce soit. Quelque chose qui veuille en faire trop, sans vouloir être un ovni qui veut être un ovni. Voilà, j'ai bien aimé. Qu'est-ce que tu en as pensé, toi, Nicole?
1: Moi, j'ai beaucoup aimé aussi. J'ai trouvé que le film contenait beaucoup de genres différents lui-même, donc une comédie, bien sûr. Ensuite, un drame, et puis ça vire complètement vers le thriller à la fin. Comme tu l'as très bien dit, Joséphine, le film pose énormément de questions. Et d'ailleurs, c'est intéressant quand on en a discuté de voir que on jugeait entre guillemets chacune les choses à l'aune de nos propres critères, et on n'arrivait pas du tout aux mêmes conclusions. Le film pose aussi, de façon dérangeante, d'intéressantes questions. Est-ce que c'est souhaitable de connaître les zones d'ombre de l'autre? Qu'est-ce qui détermine finalement le regard qu'on en pose sur l'autre? Est-ce qu'on a fait un truc moche si on en a conçu seulement le plan mais qu'on n'est pas passé à l'acte? Est-ce qu'il est possible d'effacer aussi ce qui s'est dit pour construire ensemble un avenir commun? Donc j'ai trouvé que nous avions là autant de questions qui nous bousculaient. Donc en conclusion, mais moi j'ai mis 3 cœurs à ce film et je recommande vraiment. C'est vraiment un film que j'ai trouvé intelligent et original.
0: Alors 3 cœurs sur 5, pas plus.
1: Oui, c'est parce qu'on met pas d'ennemis, mais des demi, mais 3 cœurs et demi quoi, sur 5.
0: Ok, moi j'en aurais bien mes 4. Bah, écoute, voilà. Voilà, écoute. On est quand même plus ou moins d'accord.
1: On est tout à fait d'accord.
0: Mais donc, allez le voir. Je trouve que c'est quelque chose à voir en ce moment. Ça, je pense que c'est un des films qui aura quand même marqué 2026 en termes de cinéma, tout simplement. Voilà. Alors aujourd'hui, je fais des liens sémantiques parce que comme je suis en carence de sommeil, je trouve ça très drôle. Donc, le film s'appelle donc The Drama et je vous passe immédiatement cette musique de Theodora et Dizzy qui s'intitule Melodrama, évidemment.

0: Mélodrama de Théodora, voilà. Alors, je vais vous parler, parce que là, je suis dans ma lancée, hein. D'un autre film que j'ai également été voir la semaine dernière, que tu avais déjà vu, toi, Nicole, en vision de presse, qui s'intitule Calais Malaga, de Mariam Touzani.
1: Oui, qui veut dire rue Malaga, en fait, hein, si on traduit. Ouais.
0: Merci, Nicole, pour ce degré assez avancé.
1: De bilinguisme espagnol-français.
0: Voilà. Alors... Je trouvais que c'était un film doux, tendre, nécessaire, mais qui ne m'a pas totalement bouleversée. Alors qu'a priori, une fois de plus, on sait maintenant que Joséphine, elle a des critères, elle a des films très niches qu'elle aime bien. Et les gens qui parlent d'eux à la troisième personne, je déteste ça, je ne sais pas pourquoi je fais ça. Mais donc j'aime les thrillers d'évacuation, ce qui se passe en centre d'appel, et j'aime aussi évidemment les films, enfin évidemment pas du tout, mais c'est une de mes niches, les films qui parlent des personnes âgées. Et ce film était donc a priori pile dans ma cible, hein, puisque c'est l'histoire d'une dame âgée. En plus, c'est un film où la femme, une histoire d'émancipation de femme, ça se passe au soleil dans le sud, donc vraiment tout pour me plaire. C'est un film qui parle de déracinement, de maison, d'appartenance à un lieu. Voilà, donc c'est des thèmes que je trouve profondément intéressants et cinématographiques. Alors, le film a été réalisé par Mariam Touzani, hein, dans son premier long métrage en langue espagnole, coécrit avec Nabil Ayouch. Il met en scène Carmen Mora dans le rôle de Maria Angeles, une femme âgée qui vit à Tanger depuis toujours, dans une maison pleine de souvenirs, de rituels, d'histoires. Et lorsque sa fille décide de vendre la maison, sans vraiment lui laisser le choix, eh bien, tout vacille. Alors, le film raconte quelque chose de très concret et de très universel. En ce moment, une personne âgée passe du statut de sujet à celui de problème à gérer. On décide pour elle, on lui explique ce qui est raisonnable, ce qui est pour son bien. Et le film prend le parti de son point de vue, de son refus, de sa résistance silencieuse. Et ça, encore une fois, point de vue sublimement intéressant, je trouvais. Alors, Carmen Mora, l'actrice, elle est comme souvent remarquable, hein, elle joue une femme digne, parfois obstinée, souvent drôle, jamais caricaturale. Je trouve que le film a évité le misérabilisme, et ça, c'est déjà une grande victoire. Au contraire, hein, il montre vraiment une héroïne âgée active, désirante, encore capable de transgression. Mais je vais peut-être d'abord vous laisser avec la bande-annonce.
2: Buenos días, Mohamed. Hola, mi niña.
3: Estoy muy contenta de que hayas venido. Un año sin tenerte en casa es mucho.
2: Voy a vender la casa.
3: ¿Estás hablando de mi casa?
2: Necesito dinero, mamá. Si vienes a Madrid, todo se solucionará.
3: No me iré de Tánger. Yo nací aquí. He venido por mis muebles. Quiero comprarlos de nuevo. ¿Cuánto pide por todo? El piso sigue en venta. Solo que ella no sabe que me he vuelto a vivir allí.
4: Con esto me basta.
3: No me queda ni un duro. Anticuario lo va a vender todo si no me doy prisa.
5: ¿Dónde vas a ver el partido?
6: En el café de Hassan, seguramente.
5: ¿Y a cuánto sale la cerveza?
6: Los cafés no venden cerveza.
5: ¿Quieres ayudarme a recuperar mis muebles?
7: Vale. Ya fue suficiente.
0: Voilà, je vous ai laissé quand même un peu plus longtemps que la bande-annonce, malgré qu'elle soit en espagnol, parce que je trouve que l'atmosphère du film se ressent bien. Dans cette bande-annonce, les musiques sont très jolies, c'est vraiment un film doux. Alors, il y avait un point que j'avais envie de souligner particulièrement, que j'ai vraiment particulièrement aimé dans ce film. C'est la scène d'amour entre deux personnes âgées. Pour moi, voilà, c'était un vrai plus. C'est même presque un geste politique, parce que le cinéma, bah, nous montre sans cesse des corps jeunes, normés, ultra désirables, hein, comme ceux de, bah, évidemment, de Zendaya et Robert Pattinson dans The Drama dont je viens de parler. Par exemple, avec toujours évidemment un jeunisme, hein, puisque les gens sont censés avoir le même âge, mais on rappelle évidemment que Robert Pattinson, il a 40 ans, et Zendaya, je pense qu'elle a 32 ans, 33 ans. Enfin, c'est toujours un petit peu, c'est toujours dans le même sens, évidemment, le jeunisme. Bref. Mais donc voilà. On oublie que la sensualité existe ailleurs, qu'en fait, la réalité des choses, c'est qu'il y a énormément de personnes âgées ou de personnes qui n'ont pas des corps parfaits. Bref, je trouvais que cette scène d'amour était assez belle. Ici, on montre des corps vieux, mais c'est pas... je sais pas, moi, c'est pas dégoûtant, c'est beau, quoi. Bref, voilà, c'est pas différent, c'est normal, c'est réel, et ça fait énormément de bien. Mais honnêtement, voilà, globalement, si je dois être honnête, j'ai aimé le film, je l'ai trouvé beau, tendre, sincère. Mais il m'a pas bouleversée. Il manquait de quelque chose et j'ai pas encore vraiment su de quoi. Et finalement, c'est pas grave. Mais j'avais quand même pas mal d'attentes. C'est vraiment, encore une fois, totalement mon style. Mais je suis pas sortie de la salle transformée. Enfin voilà, pour moi, c'est un film.

0: approprié, en fait.
1: Mais c'est tout à fait approprié, puisque c'est un film de caresse, presque. Voilà. Et tu l'avais vu également, Nicolas ? Est-ce que tu
0: en... Je l'ai vu, j'ai adoré. Moi, je suis beaucoup plus enthousiaste que toi. J'ai adoré le jeu de Carmen Mora, cette actrice qui était l'égérie de Pedro Almodovar. Je trouve que elle tient son rôle magnifiquement. J'ai trouvé le film très sensible, très attentif aux petits détails et traitant d'un sujet mais qui n'est pas souvent abordé au cinéma. Bon, c'est vrai que certains faits, certains dénouements sont prévisibles. Et la réalisation n'est pas follement originale, mais le thème traité l'est, et il est traité finement, j'ai trouvé. Donc c'est un film bienveillant aussi, et on a besoin aussi de bienveillance, et sans être en étant très loin de toute bêtise. Voilà, moi j'ai beaucoup aimé un film de lumière. J'ai bien aimé aussi l'ambiance de cette ville marocaine, avec tout ce petit monde, tout le monde se connaît dans cette rue, tous les petits commerçants, etc. Un monde un peu comme on l'idéalise, en fait, hein, où on a vraiment beaucoup de contacts simplement en sortant de chez soi. Et j'ai trouvé ça très mignon également. Donc, moi, j'ai beaucoup aimé le film.
1: Eh bien, ouais, une note de combien, du coup, puisque tu es dans les notes aujourd'hui ?
0: Je dirais 4 sur 5.
1: Ah, mais voilà, 4 sur 5. Plus que de drama, donc, dans le cœur de Nicole. Et c'est tout à fait OK. Du coup, dans ma continuité de liens sémantiques, évidemment, je vous laisse avec cette chanson qui s'intitule « Mon amour » de Zoilo et Aitana.
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2: Et voilà, c'était donc Mon amour, un joli remix. Alors Nicole, c'est ton tour. De quoi vas-tu nous parler aujourd'hui ?
3: Alors moi, je vais vous parler du film Les rayons et les ombres, qui est un drame historique réalisé.

0: par Xavier Giannoli, avec au casting prestigieux, Jean Dujardin, une jeune actrice moins connue, Nastia Golubeva, et Auguste Dill, qu'on avait pu voir dans le film consacré à Mengele, voilà, la disparition de Joseph Mengele. Il incarnait Joseph Mengele. Alors, 5 ans après sa brillante adaptation de Balzac, Les Illusions Perdues, qui avait remporté 7 Oscars à l'époque, eh bien, Xavier Giannoli nous revient ainsi qu'une fresque ambitieuse qui suit le destin de 3 âmes, on peut dire, d'années de l'histoire de France. Jean Luchaire, journaliste collaborationniste, sa fille Corinne, une étoile montante du cinéma de l'avant-guerre, et son ami allemand Otto Abetz, qui deviendra ambassadeur du Reich à Paris. Particularité, ces gens sont issus de la gauche intellectuelle et pacifiste. Comment dès lors ont-ils pu se fourvoyer au point de pactiser avec le diable? C'est ce que le film va nous expliquer, mais auparavant je propose que l'on passe la bande-annonce.
1: Plus jamais ça, car la guerre ne résout rien. À la table là, il y a ma petite fille Corinne. Elle ne grandira pas dans une Europe déchirée par les conflits armés entre les peuples.
2: Je voudrais raconter comment on en est arrivé là.
3: Willkommen.
2: Au début des années 30, mon père et Otto étaient des pacifistes convaincus.
4: L'Allemagne veut la paix.
5: Je crois qu'il faut maintenir le dialogue avec Hitler. Désormais, il y a un homme à l'ambassade d'Allemagne qui est mon ami depuis toujours. Et son idée, c'est une politique de collaboration sincère entre les deux pays.
6: Qu'est-ce que tu veux dire par collaboration?
7: Tout ça, c'est un jeu de dupes et je te sais trop intelligent pour pas le voir.
2: J'allais avoir 20 ans. Tout était encore possible. Moi, je savais pas.
8: Est-ce que tu as recherché à savoir?
2: On nous traitera, mon père et moi, de salauds, de collabos. Et quand est-ce qu'on devient une collabo?
9: Tout ça, c'est ta faute, moi, j'ai rien fait!
1: J'ai rien à justifier. Rien!
10: Il a choisi de trahir.
9: Je suis innocente, innocente, vous avez compris?
10: Il a choisi l'or. La compromission.
5: À qui tu dois rendre des comptes pour tout ça?
10: À ma conscience.
11: Ah oui, c'est un film que j'avais vraiment beaucoup envie de voir et que j'ai pas encore eu l'occasion d'aller voir en salle. Mais effectivement, en fait, c'est vrai que c'est un sujet qui est très souvent évidemment abordé, mais pas sous cet angle-là, sous l'angle de la collaboration.
0: C'est ça qui est innovant, c'est qu'il y a beaucoup de films de guerre, de drames historiques de guerre qui montrent en fait la résistance, comment elle s'est organisée de tous les points de vue. On a même mis les enfants de la résistance qui montraient des actes de résistance chez les organisés par des enfants. Hein, j'en ai parlé lors de notre dernière émission. Et ici, particularité très intéressante, c'est un film qui nous parle de la collaboration, un sujet très sensible, très touché en France, hein, puisque cette collaboration a quand même rassemblé pas mal de Français. Et il y en a eu en Belgique aussi, hein, malheureusement. Et donc, c'est un film consacré à ce sujet très trouble et très sensible. Alors, Les rayons et les ombres, à quoi ça fait référence? Eh bien, ça fait référence, comme on le verra dans le film, à un poème de Victor Hugo, où les rayons représentent forcément la beauté, la lumière, la connaissance aussi, et l'ombre plutôt la face obscure de l'âme et aussi l'ignorance. Comme vous l'avez deviné, eh bien, Xavier Giannoli nous plonge dans une page sombre de l'histoire de France et dans celle de la vie donc, de ce Jean Luchaire, patron d'un journal à l'avenir incertain qui va se montrer à tout pour le sauver. Alors, le début du film se situe après la Seconde Guerre mondiale. On voit Corinne Luchaire qui vit pauvrement dans un petit appartement à Paris. Elle est même, au début du film, insultée, tabassée, on lui crache dessus. Et pour expliquer comment une star en est arrivée à cette situation, à ce retournement de vie, eh bien, elle décide d'emprunter un magnétophone à ses voisins et de raconter elle-même son histoire, ainsi que celle de son père, Jean Luchaire. Commence alors un long flashback qui nous reporte dans les années 30, dans l'entre-deux-guerres, où nous voyons Jean Luchaire, journaliste, qui a un ami allemand qui s'appelle Otto Abetz, un allemand très francophile, tout à fait bilingue. Il anime avec Jean Luchaire un cercle franco-allemand. C'est un mouvement plutôt situé à gauche et très farouchement pacifiste. Mais alors qu'éclate la guerre, cet Allemand Otto Abetz est nommé ambassadeur du Troisième Reich à Paris. Luchaire, le journaliste, donc il connaissait déjà bien le milieu allemand puisque son meilleur ami était allemand. Il est, en fait, il doit faire face à des difficultés financières. Il va se voir renfloué par les Allemands et par le parti nazi. En fait, directement, il fondera un nouveau journal qui s'appelle Les Nouveaux Temps, pour pouvoir continuer à publier. Et il va se ranger vraiment derrière le gouvernement de Pétain. On voit aussi, le film montre très habilement comment il passe d'un pacifiste convaincu à un homme qui va collaborer dans ce que l'Allemagne nazie avait de plus horrible, en fait. Eh bien, c'est aussi parce que c'était quelqu'un qui dépensait énormément d'argent. C'était un flambeur qui s'étourdissait dans des fêtes parisiennes, qui s'étourdissait d'autant plus qu'il était victime de la tuberculose, maladie qu'il a aussi transmise à sa fille. On les voit tous les deux cracher du sang. Et cette espèce de tuberculose dans le film, eh bien, c'est un peu une métaphore. Ça représente, en fait, la déchéance morale des personnages. Alors, donc comme je disais, la grande originalité de ce film, eh bien, c'est de parler de la collaboration, d'oser aborder l'autre versant de la réalité, on peut dire, la réalité de ceux qui n'ont pas voulu voir les horreurs du régime nazi ou qui n'ont pas su les voir, qui n'ont pas eu, je vais dire, la curiosité de vraiment se renseigner. Et le réalisateur, eh bien, il a ce courage de se lancer dans cette énorme fresque ambitieuse sur tous ces Français qui étaient du côté, on le voit très bien dans le film, très confortable de la ligne de démarcation, puisque eux, ils ne connaissent pas la fin, ils font des fêtes, ils boivent du champagne, pendant que les autres sont en train de se battre et vivent les pires conditions. Alors, est-ce que ce film de plus de 3 heures est passionnant? Parce que c'est quand même un défi, hein, de mettre en place une grande fresque comme cela, sans jamais lasser le spectateur. Mais oui, c'est passionnant, parce qu'on voit vraiment l'engrenage subtil de comment on passe de pacifiste à collabo. Et ça prend du temps, en fait. Ça nécessite vraiment cette expérience immersive de percevoir, en fait, le tourbillon de tous les courants politiques, de percevoir aussi cette dichotomie dans ce Paris de l'entre-deux-guerres, entre ceux qui font des fêtes folles et ceux qui sont dans le côté de la pauvreté. Donc c'est une expérience immersive. La durée se justifie aussi par le fait que c'est vraiment un tourbillon d'événements. Donc c'est important de les vivre intensément. Alors que dire des autres qualités du film? Jean Dujardin ici, il a carrément un de ses meilleurs rôles. Hein. Il explique qu'au départ, il avait refusé le scénario. J'ai trouvé ça très intéressant parce qu'en fait, il ne voyait pas comment entrer dans le personnage, comment aborder une énorme fresque de ce genre-là. Et il a trouvé la réponse via la maladie. En fait, il est entré dans son jeu, dans ce film, par cette maladie de son personnage qui était la tuberculose, qui à l'époque tuait vraiment tout qui en était atteint. Celui qui joue Otto Abetz, Auguste Dill, comme je l'ai vu, hein, qui était fascinant dans la disparition de Joseph Mengele, l'est tout autant dans ce rôle-ci, très ambigu, de cet Allemand qui commence avec des intentions pacifistes pour terminer avec les pires intentions, notamment les pires intentions antisémites. Hein. Et Nastassja Golubeva, qui incarne la fille de Jean Luchaire, cette jeune actrice qui est la fille du cinéaste Léo Carax, soit dit en passant, est aussi magnifique. Elle joue là vraiment d'une façon complètement bluffante. Et le film, qui a été parfois accusé de montrer une certaine complaisance, je trouve, enfin, je l'ai lu, en fait, n'est pas du tout, en fait, complaisant vis-à-vis de la collaboration. Il montre bien comment en fait, des politiques centristes qui croyaient qu'en s'associant avec l'extrême droite, ils pourraient la contrôler. Ils montrent bien comme c'était faux et tout cela résonne actuellement comme un avertissement, en fait. Il y a aussi cet homme dans le film qui veut faire un groupe de presse et qui en profite pour acheter tout ce qui passe, ce parallèle évidemment avec la concentration actuelle des médias, qui reste une arme de propagande importante, est tout à fait évident. Que dire de plus, la reconstitution historique de la France de cette période-là est vraiment incroyablement bien réalisée, hyper soignée. La photographie également, c'est une photographie de très belle qualité qui filme au plus près les personnages pour nous en faire ressentir également les émotions. Voilà, donc c'est vraiment un film qui compte dans les films de ce premier trimestre de l'année. Un film qui marque aussi, qui va marquer l'histoire du cinéma. Et donc, si vous ne l'avez pas vu, puisqu'il est sorti quand même depuis, je dirais, 2 semaines, eh bien, un petit 2 semaines, 10 jours plutôt, n'hésitez pas, foncez le voir. C'est vraiment le film à voir pour l'instant.
11: Combien d'étoiles sur 5, du coup?
0: Alors là c'est 4 sur 5. 4,5 voilà. Même.
11: Mais effectivement, très intéressant et très actuel. Et intéressant aussi de... Le but, c'est pas du tout de justifier, mais de comprendre comment certaines personnes en sont arrivées là. De voir qu'on a certainement, j'imagine, en nous, cette capacité d'occulter des choses, et on le fait quotidiennement, des choses mauvaises ou de pas trop se regarder en face notre conscience parce que c'est plus simple et plus confortable. Donc c'est intéressant, et c'est intéressant pour effectivement ne pas reproduire les mêmes erreurs, et c'est effectivement très actuel avec ces groupes.
0: C'est très très actuel, ouais.
11: Et cette montée d'extrême droite, et ces partis centristes qui se disent qu'ils vont peut-être quand même essayer de dialoguer avec l'extrême droite.
0: Voilà, et le film montre très bien justement que c'est ce qu'il ne faut pas faire.
11: Tout un débat sur le cordon sanitaire, etc., qui est un débat que je peux en tout cas avoir en long et en large, mais que je n'aurai pas avec toi ce soir, Nicole. Je ne t'imposerai pas ça. Tu as choisi...
0: J'ai choisi une jolie chanson de Charlotte Cardin.
11: Toi, il n'y a aucun lien. Si je peux, on peut me la péter. Toi, il n'y a aucun lien entre les deux chansons.
0: Il n'y a absolument aucun lien. Là,
11: non, mais je voulais que tu dises que j'étais supérieure. Voilà,
0: mais oui, non, mais là, ce soir, t'as fait des liens, des liens sémantiques incroyables. Le film de drama, la chanson mélodrama.
11: Voilà.
0: C'est fou ce qui se passe dans ce studio.
11: C'est complètement crazy. Tu as donc choisi la chanson « Tant pis pour elle » de Charlotte Cardin.
0: Exactement.
11: Très mainstream, Nicole, très mainstream.

0: Et voilà, c'était donc Charlotte Gardin, Tant pis pour elle.
1: Alors, jolie chanson tout de même.
0: Jolie chanson tout de même, Nicole. Je valide à moitié. Alors, je vais vous parler d'un film que tu as également vu. D'un film, qui, encore une fois, qui est dans ma niche. Hein.
1: Totalement dans ta niche.
0: Totalement dans ma niche, puisque là, je vais quand même vous raconter toute la backstory derrière, puisqu'on s'est beaucoup moqué de moi avant d'aller voir ce film. C'est le film Compostelle de,
1: reconnaissons-le,
0: de Yann Samuel. Alors voilà, c'est un film sur, évidemment, alors attention, gros spoiler, sur le chemin de Compostelle.
1: Alors, c'est un film. D'office, on n'aurait pas deviné.
0: Alors, j'étais sûre que j'allais quand même aimer, hein, puisque j'adore les films de randonnée, de pèlerinage. Voilà. J'ai quand même vu beaucoup de films qui parlent de marche comme moyen de transformation, en fait. C'est un peu ma passion, comme transformation intérieure. J'avais vu ce film en 2014 qui s'appelle Wild avec Reese. J'ai beaucoup de mal à prononcer sa famille, mais Reese Witherspoon, qui était basée sur une histoire vraie. C'était l'histoire d'une femme qui part seule sur le Pacific Crest Trail pour se reconstruire. Très introspective, dure, mais très inspirant. Et après, j'avais ensuite lu le livre duquel avait été inspiré le film. Je peux vous parler de quoi? Du film Everest aussi, que j'avais vu, inspiré de faits réels, de la catastrophe de 1996. Ça, c'est moins randonnée, mais plutôt expédition extrême. Qu'est-ce que j'avais vu également? Ah bah oui, Antoinette dans les Cévennes en 2020.
1: On avait beaucoup aimé, c'était avec un petit peu d'impertinence.
0: Un peu d'impertinence, Laure Calamy, l'histoire d'une rando sur le chemin de Stevenson avec un âne. C'était drôle, c'était touchant, c'était très vrai. Voilà.
1: Et il y avait aussi ton acteur fétiche.
0: Il y avait Benjamin Laverne.
1: Oh, oui, dans... oui, oui, c'est lui qui jouait l'amant.
0: Eh bien oui, ça ne m'étonne pas, il est magnifique. Ouais. Et puis également sur Les Chemins Noirs en 2023, que tu avais, je pense, vu également.
1: Oui, oui, oui, très très bien.
0: Avec Jean,
1: avec Jean Dujardin, voilà.
0: Voilà, l'ex-mari justement de l'actrice dont on va parler aujourd'hui, qui lui parlait de sa traversée de la France à pied après un accident, très introspectif, un peu dans le style de Wild. Et qui était basé en fait sur les romans de Sylvain et sur la vie de Sylvain Tesson. Sylvain Tesson, dont après j'ai voulu lire les livres, puisqu'il était la personne qui avait inspiré ce film. C'est vraiment très très contemplatif. Ça peut parler d'une branche d'arbre pendant 10 pages. Hein, donc voilà, il faut. J'aime la contemplation, mais quand même avec une certaine limite. Et puis alors plus récemment, en 2025, de Salt Path. Je ne sais pas si tu l'avais vu avec Gillian Anderson. J'adore cette actrice.
1: Et oui, Jason, c'est d'ailleurs un film qui avait suscité une certaine polémique.
0: Oui, parce que certaines personnes disaient que l'histoire n'était pas si vraie, qu'en fait, il ne manquait pas autant d'argent, que le gars avait un peu fait n'importe quoi. Bref, il était adapté du livre de Raynor Wynne, en fait. C'est la personne qui avait vécu ça. C'était l'histoire d'un couple qui perdait tout et qui décidait de marcher plus de 1000 km sur le South West Coast Path en Angleterre pour survivre et se reconstruire. Mais ça manquait un peu de profondeur, celui-là. C'était un peu moins bien. Enfin, voilà. Donc, moi, on est d'accord que c'est mon truc, quoi. Voilà. Et donc, ici, évidemment, je voulais aller voir Compostelle. Alors, Compostelle avec Alexandra Lamy. Ça sent, voilà, un film grand public, un film feel good, un film français. Et donc, quand j'ai... Alors, j'ai toujours un peu une envie de faire Compostelle, en tout cas une partie du chemin de Compostelle. Mais donc, quand j'ai annoncé ça à mon entourage, le fait que je voulais voir Compostelle, évidemment, tout le monde s'est moqué. Nicole en première ligne en disant que, et attendez, accrochez-vous, que j'étais, moi, très niche sur les films feel good. Hein, ce qui est vraiment d'un snobisme rarement atteint. Mais tant pis, j'ai décidé de l'assumer totalement et de ne pas être snob et d'assumer mon...
1: Ton envie, finalement.
0: Mon envie, finalement, d'aller voir Compostelle. Donc, j'ai donc invité mes amis et ma famille à aller voir Compostelle. Alors, Compostelle, c'est quoi? C'est l'histoire de Fred, qui est donc interprété par Alexandra Lamy, et d'Adam, un adolescent en rupture. Ils ne se connaissent pas, mais se retrouvent à parcourir ensemble le chemin de Saint-Jacques dans le cadre d'une association inspirée d'une démarche réelle. Hein, ça, c'est quelque chose qui existe vraiment. Accompagner des jeunes en difficulté par la marche comme alternative éducative. Je vous laisse avec la bande-annonce.
2: Et avant de vous quitter et de vous souhaiter bon vent pour ce pèlerinage, je crois comprendre que certains d'entre vous viennent de contrées lointaines.
3: Brest.
4: Mulhouse.
3: Oslo.
5: Pleurimier-Rogis.
6: Moi aussi.
7: Les gamins, là, on aide. C'est tout sauf des enfants de cœur.
8: Je suis délinquant, condamné plusieurs fois. Cette marche, c'est ma dernière chance. Je suis forcé de la prison.
9: Je suis prof dans un lycée. Les ados, je les connais mieux que moi-même. Ça fait 15 ans que je leur donne une seconde chance.
10: Ça va aller le détour, non?
11: Je t'emmerde.
9: Alors je me dis qu'accompagner un jeune tout seul, ça je saurais faire.
12: Non, non, non, non, non, ah, tu reviens immédiatement.
13: Merde, ah,
3: essaye de prouver quoi que t'as qu'un être, hein, vas-y. Qu'est-ce que t'as? On n'est pas pas de cousine, redescends, hein.
9: Tu sais quoi? On a le droit d'être en colère. Mais cette marche, c'est ta volonté. C'est toi qui as voulu le faire. Si tu veux t'arrêter, tu peux t'arrêter. Personne te force. Et si t'arrêtes là, t'as tout perdu. Tout.
8: Je suis pas un mec bien. Les juges, les flics, les éduques. Même ma vraie mère a dit ça.
4: Elle veut pas me voir. Elle a peur de moi. Toi aussi, t'as peur de moi.
9: Non, j'ai peur de moi.
8: Pourquoi t'es là?
9: Pour t'accompagner.
8: Non, vraiment, pourquoi t'es là? Tous les matins, je me lève avec une boule au ventre parce que personne ne croit que je vais aller jusqu'au bout.
9: Faut que je termine ce fichu camino.
5: Tu marches tous les jours, tu n'as rien et pourtant tu donnes beaucoup. Tous les jeunes n'en sont pas capables.
9: Moi aussi, je le fais. Hein. Bon, tout le monde s'en fout. C'est un Batou.
8: Oh mais génial, tu connais son nom en plus. Batou.
9: Oh purée. Tous les jours, je l'ai vu lutter contre ses accès de violence, ses colères. Peur.
8: Ça fait 3 mois qu'on s'embrouille, qu'on se kiffe, qu'on se déteste, qu'on s'aime. C'est ça une famille, non?
0: Ouais, je trouve que la bande-annonce est une belle illustration. Mais donc, sur le papier, c'est assez fort. C'est encore une fois un marché pour se reconstruire, le corps qui fatigue pendant que l'esprit se dénude, deux personnages que tout oppose, qui apprennent à se supporter puis à se comprendre. C'est un classique du cinéma de chemin, finalement. C'est un nouveau style hein, que j'instaure, le cinéma de chemin, parce que voilà, après...
1: Et de marche.
0: Le cinéma de chemin, j'ai trouvé
1: ça. Le cinéma de randonnée.
0: Cinéma de chemin, voilà. C'est comme ça, c'est moi qui décide encore de mes
1: mais
0: propres
1: oui,
0: niches.
1: Mais donc. Oui, évidemment.
0: Et voilà, c'est pas un reproche en soi. Sauf que moi, pour une fois, ça n'a pas pris du tout sur moi. Et pourtant, voilà, Dieu sait que je suis pour une fois minoritaire, puisque tout le monde autour de moi, à la fin du film, est sorti en larmes, très ému, bouleversé. Et même toi, Nicole. Et oui, je l'affiche devant tous les auditeurs de Radio Equinox. Je t'ai vu verser tes larmes sur ce film.
1: Et essayer de les écraser très discrètement.
0: Essayer de les écraser, parce qu'elle avait effectivement honte, puisqu'elle m'avait vanné quand même pendant 2h30 sur le fait que c'était du cinéma feel good, très neuneux. Donc voilà, j'ai trouvé ça fascinant parce que ça veut dire que le film touche quelque chose de très profond chez beaucoup de spectateurs, puisque tout autour de moi, les dames avaient vraiment également beaucoup pleuré, même les hommes étaient émus. Alors moi par contre, et là vous allez encore être plus étonnés, j'ai trouvé ce film trop feel good, trop programmé émotionnellement. J'avais l'impression évidemment de toujours savoir à l'avance ce que la scène cherchait à me faire ressentir. Pour moi, chaque moment était trop explicatif, trop démonstratif, parfois même très légèrement gênant émotionnellement. Il y a des scènes quand même qui m'ont profondément gênée. Et cringé, enfin voilà, je trouvais ça d'un neuneux, voilà. Et c'est drôle parce que voilà, quand on me connaît, on sait que c'est pourtant, ce genre de film quand même que j'aurais bien aimé, mais là c'était trop. J'ai eu vraiment beaucoup de mal à croire à la complexité des personnages, j'ai trouvé que le film simplifiait trop les conflits, les émotions, les transformations. Ça ne veut pas dire que Compostelle est un mauvais film en soi, pas du tout. Alexandra Lamy joue très bien, une belle générosité, le cadre est joli, c'est Compostelle, le message est positif. Et c'est vrai hein, que...
1: Mais les films donnent quand même envie de faire Compostelle. Hein.
0: Ouais, après moi j'avais déjà l'envie, donc ça ne m'a pas spécialement donné plus envie. Le message est assez positif et c'est vrai que c'est des méthodes qui fonctionnent, qui ont des taux de réussite qui sont quand même assez bons hein, pour faire diminuer la délinquance chez les jeunes. Je comprends parfaitement pourquoi beaucoup de personnes ont été touchées. Simplement, moi, ça n'a pas du tout été mon cas. Je suis vraiment restée à distance. Voilà, si vous aimez les films de réparation, de rédemption, les récits où l'on marche ensemble vers quelque chose de meilleur, vous allez probablement être ému. Mais voilà, si vous aimez les trucs un peu plus ambigus, moins didactiques, vous risquez un peu, comme moi, de rester un peu en dehors du chemin, j'ai envie de dire, parce que oui, je joue avec les mots. Et alors, ma vision, ma lecture féministe, parce que vous ne pouvez quand même pas vous en aller sans ça, personne n'était d'accord avec moi, mais je le dis quand même. Je trouvais que dans ce film, en fait, ce délinquant est un peu sauvé par ce chemin, mais il est tout le temps sauvé par des femmes qui... accepte de s'en prendre plein la figure pour l'aider finalement. Donc là, l'éducatrice, en fait, il la maltraite. Il y a des fois, il l'insulte, il lui crache dessus. En fait, elle est là pour l'aider. Elle n'a plus rien demandé. Quoi. Elle a pas grand-chose à gagner de supporter tout ça. Je trouve ça violent. Puis à un moment donné, il rencontre une fille dont il tombe amoureux, son amoureuse. Puis il finit quand même par la maltraiter. Mais c'est quand même elle qui revient vers lui, qui finit par lui pardonner. Et même la juge des enfants, c'est encore une femme, etc. Voilà, j'ai pas aimé, ça m'a dérangée. Voilà, ça m'a dérangée. Alors j'imagine que c'était pas l'idée du film, mais ça cantonne encore quand même les femmes dans des rôles de care, de soins, c'est via la femme, via le pardon, via ces sentiments-là qu'on va guérir des hommes qui sont violents, des bandits, etc. ça m'a dérangée, donc voilà. J'avoue que je suis pas rentrée non plus à cause de ça dans ce film. Voilà. Et toi, Nicole?
1: Mais moi, étonnamment, alors que j'y allais donc en traînant les pieds, telle une très mauvaise...
0: T'es fait pleurer, très... tu pourras pas y échapper.
1: Non, c'est vrai, comme une très mauvaise élève, prête à se mettre au dernier rang de la classe. Mais j'ai été étonnamment surprise, j'ai trouvé que c'était une belle surprise ce film. Je ne suis pas du tout d'accord quand tu dis que les événements qui s'y produisent étaient prévisibles. Moi je trouve que justement le film avait de jolies surprises scénaristiques. Bon, il y avait des moments...
0: Un des moments,
1: ça je ne veux pas spoiler le film, mais il y avait des moments, c'est vrai, émotionnels un peu trop appuyés, mais au niveau de ce qui était prévisible, là je n'ai pas été déçue donc, par le scénario. J'ai trouvé le thème intéressant, à savoir que l'effort physique, on continue comme ça, vraiment faire un terrible effort de dépassement au niveau physique, eh bien ça peut amener une certaine... ça peut amener à sauver en fait son esprit et une grande amélioration au niveau de la clarté des idées, etc. Donc le thème intéressant, Alexandra Lamy, toujours très solaire, jouait vraiment très bien. Le jeune garçon qui incarnait l'adolescent, je vais dire qu'il avait quand même commis pas mal de méfaits, s'en est très honorablement tiré. Et j'ai trouvé que surtout l'atout du film, oui, c'est qu'il réussit à transmettre beaucoup d'émotions. Et finalement, n'est-ce pas aussi une des clés du succès du film, parce que peu de films en fait arrivent à transmettre.
0: Mais alors là, vraiment, c'est l'hôpital qui est sous la charité. Parce
1: vraiment
0: que
1: beaucoup d'émotions. Et donc, pour moi, c'était vraiment une belle surprise.
0: C'est l'hôpital qui se fait la charité, parce que ça fait quand même 3 ans que sur cette chaîne, je répète, qu'un film est bon, non pas sur des critères purement objectifs et snob du cinéma, mais s'il arrive à transmettre des émotions. Auquel cas, tu me réponds toujours avec un air prétentieux que non, il y a des critères objectifs, nanana. Enfin bref, je suis très contente que
1: mais
0: ça
1: c'est un des critères. C'est
0: mais,
1: un des critères.
0: Oui, je suis tout à fait d'accord, c'est un des critères que tu négliges bien souvent. Mais moi, ici, pour ce coup-ci, j'ai eu vraiment zéro émotion. Quoi. Je trouvais que c'était.
1: Allez le voir, chers auditeurs, vous ferez une idée.
0: Vous ferez votre propre opinion. Et alors, comme je suis le génie que je pense être, je vous laisse évidemment avec cette chanson de Ben Mazoué qui s'intitule « Quand je marche ».
1: Mais oui, quelle recherche.
6: Oula, faut que j'envoie ces lettres, faut que je rappelle mon père d'abord, faut que je prévoie cette fête que j'ai promis de faire pour le disque d'or, faut que je pense à l'été, trouver des colos pour les gamins, demander quand est-ce que je les ai, et puis pour qu'ils voient leurs cousins, faut que je sache ce que mes sœurs ont prévu, elles vont me dire qu'elles me l'ont déjà dit. Je vais répondre oui mais que je sais plus, puis faudra que je pense à samedi. J'aimerais les emmener à la mer, loin de ces humeurs grisâtres. Et dimanche on ira voir mon père, on regardera le match tous les quatre. Pour ça faut que je l'appelle d'abord lui, puis cette fille à qui j'avais promis. Déjà il y a 5 jours que demain je la contacterai c'est certain. Et que je lui donnerai mon avis sur ce truc là qu'elle a sorti. Un podcast sur les interdits, que j'ai trouvé d'ailleurs très bien. Et puis faut que je poste un beau contenu, je sais pas, un truc nouveau. Et vu le temps que je passe dessus, beaucoup trop peu pour que ce soit beau. Ça va être nul et le pire. C'est que je vais réussir à trouver un autre que moi, à qui en vouloir pour ça.

de ça, il y a le silence de mes amis, à qui j'ai renoncé par amour, et qui me rappellent qu'aujourd'hui, je n'ai plus ni elle, ni le temps pour ne serait-ce que les reconquérir. Et puis, plus on vieillit, moins on comprend les gens qui nous entourent. Plus on vieillit, moins on comprend, tout court. Alors, il y a l'amour des enfants, avec ça, tu manques plus de rien. Moi, je les aime tellement, justement, que j'ai tout le temps peur de pas faire bien. Faut dire qu'on parle des blessures faites par le regard d'un père. La moitié des gens malheureux sur cette terre le sont de cette manière. À quoi sert vraiment l'exigence ? Pourquoi on souhaite être excellent quand on voit dans quelle déshérence se retrouvent les génies souvent? Moi je voudrais leur apprendre à être heureux avant d'être brillant. Je voudrais leur apprendre à être heureux souvent, souvent. Mais ce que je veux pour eux, ce que je veux, c'est bien moins important que ce que je suis. Les gamins, c'est faites ce que je fais, pas faites ce que je veux, encore moins faites ce que je dis. Dans ce cas-là, tant mieux pour la musique, tant mieux pour l'énergie, tant mieux pour les envies. Et puis,

0: C'est la fin de votre émission qui vous a été présentée par Nicole Bourdon et moi-même Joséphine Neufontaine. 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

0: Mesdames, Messieurs, bien le bonjour, soyez les bienvenus dans l'émission Un Nouveau Monde.
1: Avec Franck au micro.
0: Et Christophe à la technique. Aujourd'hui, chers auditeurs, nous allons nous intéresser à notre libération, et plus particulièrement, la libération de notre âme. Alors pour en parler, nous avons invité Gwenaëlle.

0: Gwenaëlle Pletsers, bonjour.
1: Bonjour.
0: Merci d'être venue nous rejoindre pour parler de la libération de l'âme, grand projet d'une vie, à mon avis. Alors, Gwenaëlle, la première question que je pose à tous nos invités, c'est de vous présenter. Donc, la question, c'est qui êtes-vous ?
1: Alors, bonjour, merci de m'avoir invitée. En quelques mots, je suis simplement une personne avec une sensibilité particulière, en fait, capable de ressentir les failles de l'être humain et de faire le lien avec son âme, en fait, ce pourquoi elle est venue sur Terre et ce qu'elle est venue guérir, tout simplement.
0: Alors, comment est-ce que cela est venu ?
1: Naturellement. Naturellement, par les souffrances personnelles de la vie, mais également par tout ce petit monde parallèle, en fait, qui me guide depuis ma naissance.
0: Alors, est-ce que vous pouvez un petit peu expliquer votre cheminement ?
1: Oui. Donc en fait, petite, je voyais les auras des plantes, des animaux. Je vois toujours l'énergie de tout ce qui vit, tout ce qui vibre. Pour moi, c'était quelque chose de totalement normal. J'avais pas conscience que le monde extérieur fonctionnait différemment. Et donc en grandissant, je me réveillais la nuit. Et donc je voyais des présences. J'allais rencontrer mes parents qui ne comprenaient pas. J'ai grandi avec tout ça en ayant un dialogue avec ce monde parallèle. Et puis, tout au long de ma vie, suivant les souffrances vécues, j'en ai appris de plus en plus. Sur les différents mondes parallèles. Voilà.
0: Alors donc, vous avez parlé que vous voyez les auras. Est-ce que vous pouvez nous donner votre définition de ce que c'est une aura ?
1: Alors pour moi, l'aura, c'est la vibration de l'âme, la vibration du cœur, suivant les émotions qu'on parcourt sur une journée. L'aura change de couleur. C'est aussi simple que ça.
0: Alors, ça ressemble à quoi par rapport à ce que nous pouvons voir ? Ça ressemble à quelque chose.
1: Oui, ça ressemble peut-être à une. On pourrait imaginer une vapeur, une lumière vaporeuse qui prend le contour d'un corps ou qui prend parfois des formes géométriques.
0: Et donc, ça, c'est visible pour vous et pour d'autres personnes, je suppose.
1: Oui.
0: Il y a également un certain Kirlian qui avait travaillé là-dessus sur les auras.
1: Probablement.
0: C'est ça.
1: Mais voilà, moi, j'avoue que j'apprends tout de mes yeux. Et
0: je suppose de votre ressenti.
1: Et de mon cœur.
0: Et de votre cœur. Donc, vous travaillez sur ce que vous voyez.
1: Sur ce que je vois.
0: Qui n'est pas spécialement visible pour les autres. Et ce que vous ressentez.
1: Tout à fait.
0: C'est ça. Et ces ressentis vous viennent comment ? Ça se passe comment, le ressenti ?
1: Alors, il y a des choses que je sens dans le corps, donc physique. Je peux ressentir les douleurs physiques des gens sans savoir ce qu'ils ont. Ce sont également des visions très claires de la vie des gens ou des entités qui les entourent. Et puis, il y a aussi mes mains, en fait, qui sont une émanation du cœur. Cette vibration d'amour et de guérison.
0: D'accord. Alors, vous travaillez, vous avez parlé de ces différentes vies. Donc, on parle de mémoire transgénérationnelle, c'est le terme qu'on utilise. Ça vient d'où, ça, en fait ? Comment vous expliquez que quand on naît, donc quand un enfant naît, ça veut dire qu'il a déjà un bagage qui vient d'avant ?
1: Oui, pour moi, il y a deux choses. Donc, dans ce qu'on appelle le transgénérationnel, bon, après, c'est qu'un mot, mais il y a toutes les mémoires, en fait, des grands-parents, des personnes qui ont été là avant nous, des souffrances vécues, qui n'ont pas été réglées et qui peuvent se greffer sur le corps, en fait, énergétique de la personne et qui sont en attente de cette libération. Et puis, il y a aussi, donc, moi, ce que j'appelle les mémoires karmiques, où on est avec notre karma et avec certaines blessures à guérir.
0: Alors, pour rappel, le karma, c'est quoi ?
1: C'est le cumul des vies passées.
0: Donc en fait, là, nous sommes en train de dire qu'un être humain est constitué forcément d'une âme, d'un esprit, et qu'il a une succession de vies. Mm-hmm. Donc on passe dans le temps, donc on a pu être au Moyen-Âge, etc., etc.
1: Oui.
0: Et donc la succession des vies passées, ça veut dire que c'est le cumul de nos actes. Quand je dis des actes, c'est nos paroles, nos actions,
1: tout à fait.
0: Nos pensées.
1: Et puis ce qui n'a pas été guéri dans la vie ou les vies précédentes se représente pour être guéri.
0: Mais alors, bon, là, c'est le côté négatif de la chose, mais je suppose que les bonnes choses, on les emporte aussi, quand même.
1: Bien sûr.
0: Ok,
1: bien
0: donc
1: sûr.
0: On a les inconvénients, on a les casseroles, on va dire. Mm-hmm. Et à côté de ça, on a les bonnes actions qui vont nous donner peut-être nos dons, etc., etc.
1: Oui, et puis plus on guérit, plus ce sera léger et moins ce sera compliqué.
0: D'accord. Et donc, ça, c'est ce qu'on appelle les mémoires transgénérationnelles.
1: Non, pour moi, ce sont les mémoires karmiques.
0: Hein. Ah, les mémoires karmiques, oui. D'accord, ok. Et ces mémoires, elles peuvent être parfois dérangeantes.
1: Elles peuvent être très dérangeantes,
0: c'est
1: tout
0: ça.
1: À fait. Et elles se représentent d'une façon évidemment différente d'une vie à l'autre, puisque l'époque est différente. Mais elles empêchent à un moment donné la personne d'avancer. Elles la paralysent dans une peur ou dans une émotion qui la submerge et qui devient juste insurmontable ou sous forme de maladie physique également.
0: Alors ça, justement, j'aimerais bien qu'on le développe, parce que c'est vrai qu'on a des personnes qui ont des peurs, enfin, quand je dis on a des personnes, nous-mêmes, nous avons des peurs qu'on ne peut pas définir. On se dit, tiens, pourquoi est-ce que j'ai peur de l'eau, ou pourquoi est-ce que j'ai peur du noir, etc. Et donc là, on pourrait trouver des réponses. Je vous propose de faire une première pause musicale avec une chanson qui s'intitule « Over the Rainbow ». Mais par contre, je laisse notre cher Christophe me donner le nom du chanteur, parce que c'est imprononçable.
2: Il s'agit de Israël Kamakawiwo Ole.
0: Voilà, j'allais le dire, mais je préfère que vous le dites vous-même.

0: Eh bien, c'était donc la chanson Over the Rainbow, Au-delà de l'arc-en-ciel. Je ne donnerai pas le nom du chanteur, c'est Israël quelque chose, qui est décédé il n'y a pas très longtemps. Superbe voix. Vous pouvez aller le retrouver d'ailleurs sur Internet. Le nom a été donné juste avant par Christophe. Alors, je me retourne vers vous, Gwenaëlle, et je voudrais savoir pourquoi vous avez fait le choix de Over the Rainbow.
1: Parce que je crois très fort en cette musique. Pour moi, à travers l'arc-en-ciel, c'est au-delà des rêves. Et je pense que tout est possible quand on croit, quand on a une certaine foi, tout est toujours possible.
0: Alors vous dites donc que c'est au-delà des rêves, mais la vie n'est pas un rêve et ce que les gens vivent, c'est une réalité qui n'est pas visible, mais une réalité quand même. Et là, vous allez les aider à amener cette réalité à la conscience,
1: oui.
0: En fait, c'est ça. Donc, il y a une sorte de voile qui les cache de quelque chose qui leur appartient, mais dont ils ne sont pas conscients. Et vous allez essayer de leur faire prendre conscience de ce bagage.
1: Qui les cache de leur âme, en fait, de la profonde identité de leur âme, du pourquoi ils sont venus s'incarner, tout simplement.
0: Alors, il y a une technique. Vous avez une technique pour pouvoir faire prendre conscience à ces gens de ce qu'ils vivent.
1: Mais la technique, c'est, je dois dire qu'elle vient de plus haut. Ce sont les messages que je reçois des guides. Donc à partir du moment où la personne vient me voir et qu'elle n'a pas besoin de m'expliquer le pourquoi elle est là et que j'ai les mots qui me sont transmis d'en haut, je pense que pour la personne, déjà, elle voit les levées. C'est très clair. Après, tout au long du soin ou des consultations, ce sont des messages continuels, mais également les ressentis sous les mains. Donc, c'est-à-dire que je scanne le corps, je sens des vibrations différentes, des chaleurs différentes, des énergies différentes. Je sens où ça bloque. Et donc, il y a tout un travail fait avec les mains. Je ne pose pas mes mains sur le corps des gens. Je travaille vraiment dans l'énergie du corps et des corps subtils.
0: Et alors, ça fonctionne avec toute personne qui vient se présenter chez vous ou il y a parfois des choses que vous n'arrivez pas à découvrir ou à gérer?
1: J'ai jamais eu de cas impossible.
0: D'accord, et vous avez des cas différents, ça va un petit peu dans toutes les directions.
1: C'est toujours différent. Et je ne sais jamais à l'avance qui je vais voir, comment je vais travailler. Je ne veux pas le savoir, ça tombe.
0: Alors vous avez un jour vu une personne qui s'appelle Camille Dubourin, et je vous propose de prendre contact avec elle pour qu'elle nous donne son expérience par rapport à vous-même. Donc nous allons appeler Camille maintenant.
2: Camille, bonjour.
3: Bonjour.
2: Merci de donner votre témoignage. Alors Camille, donc vous connaissez Gwenaëlle, je voudrais vous poser une première question. Comment avez-vous rencontré Gwenaëlle et pourquoi l'avez-vous rencontrée?
3: J'ai fait appel à elle un soir où j'ai eu des douleurs que j'avais déjà depuis longtemps, mais où elles ont été insupportables, des douleurs au niveau gynécologique.
2: D'accord.
3: Et donc ce soir-là, j'étais en partance pour l'hôpital et sur la route, je l'ai appelée.
2: Et vous aviez déjà essayé de faire d'autres choses pour essayer de vous, on va dire, de vous soigner?
3: Ce soir-là...
2: Non, avant ça, avant. Non,
3: avant ça, oui. J'avais été chez des gynécologues. Oui, il y a eu un parcours médical avant, mais les douleurs étaient genre inexplicables. On ne comprenait pas.
2: Ça faisait longtemps que c'était arrivé, ce que vous aviez?
3: Oui, genre 4 ans.
2: Ah oui, quand même. Donc, vous avez 4 ans. Et donc, vous n'en pouvez plus, vous allez vers l'hôpital et pour une raison, on va dire, que vous ignorez, vous décidez de l'appeler.
3: Oui.
2: Et alors, vous l'appelez, alors il se passe quoi?
3: Quelque peu après, j'ai été soulagée de douleur, quoi, plus rien. Et j'ai même pas été à l'hôpital, en fait.
2: OK. Et alors, elle vous a dit quelque chose ou bien qu'est-ce qui s'est passé d'après vous?
3: D'après moi, elle s'est connectée à moi à distance et du coup, voilà, par ce biais-là, elle a pu me soulager.
2: Donc vous êtes sentie mieux et puis vous avez été la rencontrer?
3: Deux, trois jours après, j'étais chez elle et on a discuté de ce qui s'était passé.
2: D'accord. Et alors, quand elle vous a parlé, est-ce que vous avez eu l'impression qu'il y avait quelque chose qui résonnait en vous et que vous vous êtes dit, OK, c'est ça le problème?
3: Oui, ça fait écho et... comment dire, genre une prise de conscience qui soulage, en fait.
2: Donc, est-ce qu'on peut dire qu'il y a eu comme, je sais pas moi, comme une sorte de voile qui s'est levée, qui vous a permis de voir quelque chose je sais pas, entre guillemets, que vous connaissiez, mais qui n'arrivait pas à votre conscience.
3: Oui, voilà, quelque chose qui était là, mais qui n'émergeait pas jusqu'à ma conscience. Et oui, voilà.
2: Ok. Et alors, quand vous avez eu ça après, est-ce que ça vous a libéré de quelque chose et vous permet d'aller plus loin? Est-ce que c'était quelque chose qui était comme une chaîne qui vous tenait, qui vous empêchait d'aller plus loin?
3: Oui, surtout quelque chose qui est fermé. En fait, ça permet d'ouvrir et d'ouvrir la blessure et puis ensuite d'entamer un processus de guérison.
2: C'est ça, d'accord. Gwenaëlle, la blessure dont on parle, c'était une blessure. Quel genre de blessure?
1: C'était une blessure karmique. Donc c'était quelque chose que Camille avait vécu dans une vie précédente. Et il a fallu, en plus de placer les mains, il a fallu le verbaliser, en fait. Et Camille, ça a été un peu quand même une délivrance. Hein. Les larmes aussi coulaient, c'est un peu une évidence. Voilà.
2: Ok. Alors, on rappelle que ce que vous faites ne vient pas enlever le médical. Ça n'a rien
1: du
2: à
1: tout.
2: Voir.
1: Donc, je n'interviens jamais contre un diagnostic ni un traitement médical. Je suis qu'une aide, en fait, supplémentaire, un messager, en fait.
2: C'est ça.
1: Voilà.
2: Mais pour vous, Camille, c'était important d'avoir fait ça, en tout cas. Ça vous a bien aidé.
3: Ah oui, c'était tout à fait juste.
2: Ok. Et entre-temps, pour d'autres choses, vous la consultez aussi ou bien ça vous a suffi, ce travail-là?
3: Je vais faire des méditations et des choses comme ça.
2: Ok. Alors, d'une manière générale, qu'est-ce que ça vous apporte de rencontrer Gwenaëlle?
3: Du bien-être et un accompagnement comme ça sur une voie de guérison et de prendre soin de soi, de se comprendre.
2: Ok, et vous faites ça à quelle fréquence?
3: La méditation.
2: D'une manière générale. Ces rencontres.
3: Quelques fois par mois,
2: c'est ça. Et alors vous y allez quoi, je vais dire, entre guillemets, par habitude ou quand vous le sentez?
1: Ce sont des ateliers.
3: Quand je le sens.
2: Ah, ce sont des ateliers.
1: Des ateliers de méditation.
2: D'accord, c'est ça. Et donc quand vous vous dites, tiens, cet atelier-là, il me plaît bien, vous y allez, c'est ça?
3: Oui, voilà. Okay. Par envie, quoi.
2: D'accord. Et depuis lors, vous trouvez que le fait de l'avoir rencontrée, ça a été intéressant sur votre chemin? Elle ne vous écoute pas, hein, vous pouvez dire ce que vous voulez. Je lui ai retiré son micro.
3: C'était intéressant, oui, c'est surtout, enfin même plus, c'est nourrissant.
2: C'est ça. Et donc, ça vous aide bien, quoi. Vous avancez bien grâce à ça, vous rencontrez d'autres gens. Et voilà, ça vous aide bien, c'est un bon conseil.
3: Évidemment, oui.
2: C'est ça, ok. Je vous remercie pour votre témoignage et je vous souhaite une bonne continuation dans votre chemin d'évolution.
3: Merci beaucoup.
2: Et à une prochaine fois peut-être. Merci Camille, au
1: revoir. Merci Camille.
3: Au revoir.
0: Mais nous remercions donc Camille pour cette belle interview. Mais je voudrais revenir là-dessus, justement, en parlant de Camille. Qu'est-ce que vous pouvez ajouter par rapport à ça? C'est quand même bizarre d'aller vers un hôpital et puis on ne sait pas pourquoi elle vous appelle. En tout cas, elle ressent qu'elle doit vous appeler. Et là, il se passe quelque chose, une sorte de libération, en tout cas un mieux-être. Mm-hmm. Et après ça, elle a continué à faire un cheminement.
1: Oui. Donc, je pense que si la douleur a cessé instantanément chez Camille, c'est parce qu'il y a eu un appel à l'aide. Et donc, il y a une espèce de foi qui entre et puis ça passe. Maintenant, ce n'est pas un miracle. Hein. Donc, il y avait un problème de fond à traiter. Donc, on a laissé passer quelques semaines, deux semaines, je pense. Et puis, on a entamé un travail à deux, donc de compréhension sur ce qui lui arrivait, qui a duré plus ou moins, je pense, de l'ordre de deux soins, quoi, où on est allé à ce moment-là, où on est allé, les guides nous ont informé de ce qu'elle avait vécu dans ses mémoires karmiques et également dans sa vie actuelle. Hein.
0: Ça. Alors pour recevoir ça, il faut, je dirais, une certaine porosité, il ne faut pas se crisper, il faut laisser pénétrer la vie en soi, laisser venir les...
1: Oui, mais j'ai quand même eu des cartésiens, hein, qui sont aussi venus se faire soigner. Je pense que quand on est à bout, quand on est en souffrance, à un moment donné, on ouvre la porte, tout simplement.
0: Donc il faut être prêt, il faut accepter...
1: Il faut être prêt.

0: explication à ce moment-là de la façon de ressentir, de la façon de s'alimenter. Hein, c'est tout ça va ensemble. Et donc aujourd'hui, bah, cette personne, elle est pour l'instant, bon, il y a plus de quoi, qu'elle est tout à fait stable. J'ai eu des personnes très très cartésiennes dans le cas de post-opératoires qui souffraient très fort physiquement, et donc je les soigne à distance. Hein, je dois pas me rendre sur place, qui sont soulagées, où les cicatrices se refont très vite, et même les médecins sont étonnés. Il y a aussi, j'aimerais bien parler aussi de cette sensation que j'ai en fait quand je me branche sur quelqu'un, c'est comme ça que je dis, je me branche sur quelqu'un à distance, et que je sens vraiment au millimètre près où se trouve la douleur et où la personne doit être soulagée. J'ai eu ça pour des ouvertures de crâne, hein, aussi des choses assez fortes.
1: Trépanations,
0: enfin pour des cancers du cerveau, post-cancer du cerveau. Et il est vrai que voilà, je pense que pour la personne, c'est tout de suite beaucoup plus serein, et la douleur est atténuée, parce qu'il y a des cas quand même où il y a rien à faire quand on vous ouvre le crâne. Le ventre, c'est pas facile. Alors en anecdote, il y a eu parfois des entités, donc c'est-à-dire des âmes décédées de la famille du consultant, de la personne qui vient, qui interviennent pour des douleurs à elle, et donc la personne n'a vraiment aucune idée sur le moment même parfois de qui est cette personne. On parle dans sa famille et puis voilà, tout est libéré. Bon, je travaille, oui, beaucoup sur des maladies auto-immunes. Je pense que ça, c'est un peu le mal du siècle. Hein. On s'auto-détruit. Je pense qu'on a un gros pouvoir sur soi, sur son corps. Je travaille beaucoup sur les naissances. Je suis très touchée par les mamans qui ont difficile à avoir des enfants. J'ai jamais eu de cas où ça n'a pas été possible. Et c'est vrai que mes pratiques sont parfois un peu étonnantes. Mais ce sont des passages à la vie.
1: Gwenaëlle, je vous propose, avant de continuer l'émission, de refaire une deuxième pause musicale avec le grand Jacques Brel et une chanson qui vous tient à cœur, qui s'intitule Le plat pays.
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0: Gunaël, dites-nous pourquoi le plat pays de ce cher Jacques ?
1: Parce que c'est Jacques Brel, hein, tout simplement. Et puis le plat pays, ben, c'est le mien. J'ai beaucoup voyagé et je voyagerai toujours. Mais voilà, c'est ma terre natale et elle est si belle.
0: Alors donc, vous avez parlé d'anecdotes, je suppose qu'il y en a tant et tant. Est-ce que les personnes qui viennent chez vous doivent avoir une certaine fragilité ou une certaine sensibilité pour pouvoir se permettre de récupérer de l'information extérieure, on va dire ?
1: Non, pas du tout. Eux, ils viennent, ils s'installent, ils ne savent pas pourquoi ils sont là et l'information, c'est moi qui la reçois.
0: Alors bon, pour ceux qui ont un petit peu difficile avec ça, vous connaissez les coupeurs de feu, les barreurs de feu, qui sont utilisés par certains hôpitaux. Et on constate, pourtant, ces gens ne viennent même pas à l'hôpital ou parfois ils y viennent, mais ils ne sont pas obligés de venir. Ils font apparemment une prière, une incantation, je ne sais pas. Et on constate scientifiquement que la peau se remet beaucoup mieux, qu'elle est plus élastique, etc. Donc, il y a plein de choses qu'on ne connaît pas, en tout cas qu'on n'arrive pas à déterminer, mais qui sont efficaces. Il semble que ce que vous proposez soit dans cette veine-là. Alors, j'aimerais bien qu'on parle des douleurs fantômes. Vous traitez ça, les douleurs fantômes ?
1: Oui. Oui.
0: Alors bon, douleurs fantômes pour nos amis auditeurs, c'est par exemple un membre qui a été coupé, donc on va dire par exemple un pied, et la personne a mal aux orteils, alors qu'il n'y a plus de pied. Donc, comment vous expliquez ça ?
1: Bah parce que la personne n'a pas fait le deuil, évidemment. Comment faire le deuil d'un membre coupé ? C'est pas chose facile. Il y a la phase d'acceptation. Il faut accepter. Il faut choisir d'être sans membre, tout simplement. Et donc, c'est simplement un travail de deuil.
0: Donc, en allant plus loin dans ce que vous dites que c'est un travail de deuil. Est-ce qu'on peut dire que d'une manière générale, tout ce qu'on emporte, c'est parce qu'on n'en a pas fait le deuil ? Avec ce qu'on revient ici dans une nouvelle vie, si on l'a tiré jusqu'à cette vie-ci, c'est qu'on n'en a pas fait le deuil, qu'on n'a pas clôturé.
1: On ne l'a pas clôturé, on ne l'a pas pardonné.
0: Ah, pardonné, attention, pardonner grand terme.
1: Le fait de vivre ça, de devoir traverser cela.
0: Donc là, vous utilisez un grand terme, quel pardon. J'aimerais bien qu'on aille plus loin dans cette notion-là de pardon. Ça veut dire quoi ? Donc, vous dites, on n'a pas pardonné. Que faut-il pardonner ? À qui ? À quoi ?
1: Alors, il faut pardonner à soi, à tout le monde. On ne sait pas se libérer d'une souffrance si on n'arrive pas à se mettre à la place de l'événement qui s'est produit. Donc, si on ne sait pas se mettre à la place de la personne qui nous a fait souffrir, il faut bien se rendre compte que je pense qu'on ne naît pas méchant. On ne naît pas en voulant faire souffrir quelqu'un. Quand on fait souffrir quelqu'un, c'est qu'on a ses propres souffrances. Et qu'on a son propre bagage. Donc à un moment donné, il y a toute une démarche de prise de conscience, de se mettre à la place de l'autre, de comprendre pourquoi il a fait ça. Qu'est-ce qu'il a été capable de faire ? Est-ce qu'il n'était pas à la hauteur dans sa vie ? Est-ce qu'il a eu besoin de faire du mal à l'autre pour se guérir ? Après, il y a le pardon à soi. Donc quand on s'incarne, je me répète, mais on s'incarne pour se guérir. Et pour se guérir, on passe par des grandes souffrances différentes d'une personne à l'autre. Mais si on ne passe pas par cette phase de pardon, donc je me pardonne vraiment d'avoir dû traverser cela pour comprendre quelque chose dans ma vie, pour comprendre ce qui me faisait vraiment mal intérieurement, pour arriver à m'en libérer, tout simplement.
0: Alors bon, ça c'est bien, mais comment fait-on ? Quelle est la technique pour pardonner à l'autre et surtout pour se pardonner à soi ? Parce que ça ne se fait pas comme ça. C'est bien de dire, ok, je te pardonne, mais est-ce que le pardon est réel ? Est-ce qu'il n'y a pas toute une préparation, un cheminement à faire pour que ce pardon soit possible ? Je vais prendre un exemple extrême, quelqu'un... qui est l'assassin d'un enfant, ben, c'est pas évident de dire « Ok, je te pardonne, surtout pour le parent. » Donc, le cheminement, c'est quoi ? Parce que ça peut prendre en plus un temps pas possible.
1: Le cheminement, c'est se mettre à la place de l'autre. Donc, arriver à se dire « Voilà, cette personne ici souffre probablement d'une grande souffrance pour faire ça. » Ou « Cette personne n'a peut-être pas reçu la capacité de savoir faire la différence entre le bien et le mal, où cette personne a peut-être elle-même subi de grandes souffrances dans sa vie et n'a pu que reproduire pour se soulager de ce vice. Donc c'est vraiment ce travail de je suis l'autre, je deviens l'autre, et j'essaye de comprendre ce que cette personne a traversé pour en arriver à des faits aussi horribles. Donc après, je pense qu'on on ne peut pas pardonner dans ces cas-là, ce sont vraiment des cas extrêmes. On ne peut pas pardonner à la personne. On doit pardonner à la pauvreté, je vais dire, de cette personne, à son manque d'intelligence, à son manque de connaissances. Voilà.
0: Enfin, ça ne ramène pas l'enfant s'il a disparu, ça ne ramène pas éventuellement l'inconvénient que ça a créé.
1: Non, après, moi je vais chercher loin, hein. Je pense que quand on traverse ça, c'est que l'enfant, dans ce cas-là, l'avait choisi dans son incarnation, et que les parents devaient passer ce genre d'épreuves. Souvent, les personnes qui vivent des profondes épreuves sont totalement transformées après, et ce qui se passe, c'est qu'elle se révèle justement différemment. Elle se retrouve enfin, malheureusement.
0: Alors, est-ce que le vrai pardon, c'est pouvoir arriver à se dire ça ne s'est jamais produit ? Enfin, aller jusque-là, de se dire, bon, ben, l'événement qui s'est produit, considérons qu'il ne s'est pas produit, ça peut être ça ?
1: Non, l'événement, il s'est produit, il est là. Mais est-ce que si moi, j'avais été dans la peau de cette personne, est-ce que j'aurais été capable de ne pas commettre ces faits-là ? Qui a choisi.
0: Donc c'est presque apprendre à aimer la personne qui a fait le mal, qui a fait le délit.
1: Oui, parce que cette personne, pour finir, quand vous allez vraiment voir à l'intérieur de vous-même qui vous êtes devenu, cette personne vous a permis de devenir l'être, le bel être que vous devenez. La personne qui pense avec son cœur, en fait, tout simplement.
0: Donc il a été une sorte, on va dire, de professeur pour vous permettre de passer un cap, ou en tout cas évoluer dans la vie.
1: Arriver à être dans l'amour, c'est tout. Parce que au bout du compte, la vie, c'est quoi ? Si on n'est pas dans l'amour, on n'est pas heureux.
0: Alors ça, c'est un grand terme, un terme presque bateau. Je vous propose qu'on refasse une pause musicale avec une chanson qui est tout à fait à propos, c'est « Je vais t'aimer », de ce cher Michel Sardou. Et puis nous revenons sur ce terme qui est amour, dont on parle souvent, mais qui n'est pas si évident à cadrer.

0: une chanson de Michel Sardou, Je vais t'aimer. Gwenaëlle, pourquoi cette chanson de Michel Sardou?
1: Parce que l'amour, tout simplement, quand on est amoureux, on est bien, on est heureux. Je pense que qui ne rêverait pas d'être aimé de cette façon-là.
0: Donc ça voudrait dire que nous devons tous nous aimer, mais jusqu'à un certain point, on va dire.
1: Oui, quand même.
0: Il y a différents niveaux d'amour, c'est ça?
1: Tout à fait.
0: Ben là, il y a un gros boulot, hein, parce que quand on voit l'évolution actuelle, c'est un gros travail à faire. Donc on parlait tout à l'heure de pardon, donc savoir pardonner son ennemi. Est-ce qu'on peut dire que notre ennemi est notre meilleur ami pour notre évolution?
1: Tout à fait. Il est là pour ça.
0: Il est là pour ça, mais c'est quand même pas évident, parce que dans certains cas, c'est vraiment difficile. Votre travail donc consiste à essayer d'amener les choses à la conscience des gens. Et justement, en parlant de votre travail, vous donnez vous appelez ça comment?
1: Des ateliers de méditation.
0: Des ateliers.
1: Mais d'autres, donc des formations dans le domaine énergétique, donc sur les techniques que moi j'emploie, mais également des formations sur la médiumité, la voyance. J'accueille, j'invite d'autres énergéticiens qui viennent de partout dans le monde. Enfin, c'est que le début aussi pour informer et former les gens à leur technique.
0: Alors j'aimerais bien que vous nous donniez vos coordonnées, donc toutes les coordonnées que vous avez envie.
1: Oui, donc j'ai mon email, donc c'est Gwen, gwen@outlook.com.
0: Vous répétez.
1: Donc Gwen, gwen@outlook.com.
0: Ok.
1: Alors j'ai la page Facebook, donc c'est la page de la main de l'ange 23.
0: Ok.
1: Voilà, la main de l'ange 23. Et mon numéro de GSM est le 0476 99 43 41.
0: Ok, il y a une raison pour laquelle vous avez pris comme nom de page Facebook la main de l'ange.
1: Oui, parce que je pense qu'on est bien entouré par ces beaux anges et ces beaux archanges, que la main de l'ange pour moi pouvait regrouper plusieurs techniques de soins parallèles. Donc que ce soit donné par moi ou d'autres thérapeutes, ça me semblait être un ensemble, parce qu'évidemment la façon dont je travaille, moi, convient à certains, et pour d'autres, ce sera d'autres thérapeutes.
0: Alors, il y a encore des choses à laquelle j'aimerais bien qu'on parle, parce que sur votre carte de visite, il me semble que vous êtes également passeur ou passeuse d'âme, je ne sais pas comment on dit. Mais avant ça, j'aimerais bien que vous nous expliquiez un petit peu comment fonctionne une des séances. Donc, quelqu'un vient chez vous, appelez ça une séance.
1: Oui, une séance.
0: Okay. Comment ça fonctionne? Donc, la personne vous téléphone, prend contact avec vous, elle vient chez elle, et alors, à partir de là, ça se passe comment?
1: Alors, donc, au téléphone, je demande si c'est une consultation médiumique ou si c'est un soin énergétique.
0: Alors, déjà, la différence, parce que...
1: Voilà, donc, la consultation médiumique, donc, je ne vais pas soigner la personne avec les mains, elle va s'installer en face de moi et donc je vais me mettre ce qu'on appelle en channeling, donc en connexion avec mes guides, et je vais parler pratiquement pendant une heure et demie des messages qu'ils me donnent sur la personne, justement des difficultés qu'elle rencontre dans sa vie de couple, dans sa vie professionnelle, avec ses enfants, et je vais lui parler des perspectives différentes qu'elle peut prendre pour être heureuse, tout simplement. Donc ce n'est pas comme une séance de voyance où on dit, voilà, vous allez rencontrer le prince charmant. J'ai des flashs aussi. Mais c'est vraiment là pour aider la personne. Donc ce sont vraiment des messages pour l'aider à des passages de sa vie. Lors de ces consultations médiumiques, il y a des défunts également de leur famille qui viennent se présenter et qui ont également des messages à dire. Alors, je tiens à préciser qu'on n'appelle pas les morts, je n'appelle pas les personnes décédées. C'est eux qui viennent s'il y a quelque chose à dire. C'est toujours dans un but, encore une fois, de guérison, parce que la personne ne fait pas partir la personne qui l'aimait. et elle ne se sent pas libre, ou la personne décédée voudrait voir cette personne heureuse. Il y a cette partie-là, et il y a aussi, on me donne toujours accès à la vision du meilleur potentiel, en fait, que la personne pourrait avoir dans sa vie. Donc, c'est-à-dire, voilà, si la personne est dans des peurs, qu'elle a pas confiance en elle, qu'elle a un job qui lui convient pas, mais qu'elle arrive pas à se surpasser, on me donne accès à qui est vraiment cette personne et ce qu'elle pourrait faire de sa vie. Et encore une fois, pour être épanouie. Alors, on a les soins énergétiques. Donc là, la personne vient. On n'est pas obligé de me parler de sa vie. Honnêtement, j'ai beaucoup de compassion pour les gens. Je peux tout entendre, mais c'est limite une perte de temps lors de ces soins qui sont quand même assez longs. La première étape, c'est que je pose mes mains sur la personne, sur ses épaules. Et donc, je prends contact avec son âme. Je sais exactement à ce moment-là ce pourquoi l'âme est malheureuse et ce qu'elle n'a pas réussi à réaliser. Ensuite, je fais ce que j'appelle un transfert énergétique, donc dans une matière. Je retire l'énergie négative du corps. Parfois, ça se fait en plusieurs étapes. Hein. Je fais maximum 3 soins sur une personne. Je n'accompagne pas plus longtemps, sauf si vraiment il y a une demande. Et après, donc la personne s'installe sur une table de massage et donc je vais placer mes mains au-dessus du corps, donc de la tête aux pieds. Ça dure vraiment 1h, 1h30. Et donc pendant ce temps-là, je vais continuer à parler, à guider la personne vers ce qu'elle vit, l'aider à se libérer de ce qu'elle vit. Je vais parler donc de ses mémoires. Il y a des exercices qui je pense peut-être se rapprochent à de la sophrologie pour certains. Il y a également quelque chose qui est plus de l'ordre de l'hypnose. Chez les hommes en général, les hommes n'aiment pas toujours se confier. Donc une fois que je place mes mains sur le corps, le visage, c'est le haut de la tête de l'homme. En général, il s'endort. C'est assez systématique quand il a un peu peur, qu'il est cartésien. La fois d'après, ça change, hein, et on discute. Mais donc voilà, c'est juste une position des mains et cette verbalisation. Il y a derrière encore un travail de prière que je fais suivant les cas. Parce que plus le problème est profond, plus le soin a besoin d'être réactivé. Donc ça me demande vraiment beaucoup d'attention, beaucoup d'amour pour l'autre, parce que ça me prend pas mal de temps. Et donc ça dure en général, dans des cas assez profonds, quand je fais ce travail de prière, ça dure 9 jours, le temps d'une, comme les neuvaines, tout simplement.
0: Et donc voilà. Ça veut dire que quand la personne n'est plus là, vous avez des intentions pour cette personne.
1: Tout à fait.
0: Et cette personne doit être réceptive.
1: Cette personne doit être au courant. Voilà, je dois juste l'informer que je vais continuer à travailler sur elle et avoir son accord.
0: D'accord. Et alors, vos prières, ça consiste en quoi ?
1: Alors, ma prière, c'est une demande de délivrance du mal. Alors, le mal en tout genre. La souffrance mentale, physique, psychique. Et donc, ces prières m'ont été guidées. Ce sont des livres que j'ai ouverts. Ce sont des messages que j'ai écrits aussi. Voilà, c'est très simple.
0: Alors, vous ressentez le besoin de faire ça? Parce que, bon, c'est un travail quand même un petit peu particulier. Vous vous sentez bien quand vous faites ça? Ça vous apporte quoi?
1: Tout à fait. En fait, tant que je ne me sens pas moi-même délivrée, j'ai comme une oppression dans la poitrine, je sais que la personne n'est pas soulagée. Voilà.
0: Donc, quand vous recevez une personne, vous avez l'impression qu'une partie de sa misère vient sur vous?
1: Elle ne vient pas sur moi. J'ai la capacité de ressentir dans mon corps et dans mon mental ce qu'elle vit, c'est tout. Donc, je ferme la porte quand elle s'en va, mais j'ai eu l'information de mes guides, dans certains cas, qu'il faut continuer le travail. Et donc, je ne peux pas abandonner quelqu'un qui souhaite se soigner. Donc, c'est ma part du boulot de le continuer après.
0: Donc, on peut dire que vous avez récupéré cette émotion et vous retravaillez dessus jusqu'à ce que vous vous sentiez vous-même libéré.
1: C'est une mémoire qui est là comme dans un monde parallèle, qui est sur le côté. Et donc, que je décide de prendre quand je suis disponible, parce que j'ai ma vie privée.
0: Et
1: donc, ça ne doit pas intervenir.
0: Alors, la personne, à un moment donné, donc celle qui est venue chez vous, elle repart. Et puis, 9 jours après, elle a l'impression de se sentir libérée. Comment ça fonctionne pour elle? Vous avez des témoignages?
1: Alors oui, je ne laisse jamais partir quelqu'un s'il ne se sent pas libéré. Tant qu'il a de la souffrance à l'intérieur, il ne part pas.
0: Alors, quand vous dites qu'il ne part pas, ça veut dire qu'il peut être parti de chez vous, mais vous ne le lâchez pas
1: S'il n'est pas bien, s'il a encore des émotions qui remontent, s'il est encore en souffrance, il ne part pas physiquement de chez moi.
0: Donc il reste chez vous. Donc ça peut durer plus qu'une heure et demie.
1: D'accord,
0: c'est ça.
1: Maintenant, je peux mettre des protocoles avec mes guides en disant, voilà, ça doit être, on va ouvrir ce qui est à ouvrir pendant 2 heures. Après, on arrête, cette personne reviendra dans un mois ou dans 15 jours. On fera l'autre partie du travail. Après, il y a des choses que la personne n'a pas besoin de savoir et que je dois travailler moi de mon côté. Parce qu'évidemment, si je vais lui dire vous avez des risques que votre maladie s'aggrave, ou évidemment, si j'aimais ça dans l'énergie de la personne, dans son mental, on est foutu. Le chemin de guérison ne va pas être évident. Donc, c'est pour ça que je dois travailler encore derrière après. Pour libérer cette mémoire.
0: Eh bien, Gwenaëlle, nous arrivons lentement mais sûrement vers la fin de notre émission et je ne voudrais pas vous quitter sans que vous nous parliez d'un aspect que vous traitez, c'est les passeurs d'âme, donc la passation d'âme, je ne sais pas comment vous appelez ça.
1: Oui, le passeur d'âme.
0: Passeur d'âme, vous êtes passeur ou passeuse d'âme, comment est-ce qu'on dit?
1: Oh, moi j'aime bien le masculin en fait.
0: Ok, donc passeur d'âme. Alors passeur d'âme, c'est quoi exactement ça?
1: Passeur d'âme, c'est l'élévation d'une âme à un autre monde. Donc c'est aussi bien élever une âme dans cette vie-ci vers l'au-delà que de faire passer de l'au-delà à ici une âme à naître.
0: Donc c'est soit au moment de la naissance. Soit au moment de la mort.
1: Oui.
0: Alors c'est différent, comment est-ce que ça fonctionne, etc.
1: C'est la même porte, c'est la même lumière, je pense que c'est la même souffrance, c'est de nouveau les mêmes peurs. Donc un passage d'âme, quand on quitte ce monde, est parfois compliqué, se fait en plusieurs étapes. La personne, tant qu'elle n'est pas prête, tant qu'elle n'est pas en paix, pour tout lâcher, ça peut être compliqué. Et c'est la même appréhension qu'a une âme qui va naître. Elle est aussi traversée par des peurs. Parce que je pense qu'en chacun, il y a des mémoires, on sait ce qu'il y a derrière, mais on n'en a pas la conviction.
0: Alors, on va prendre pour la naissance, comment ça fonctionne l'enfant? Il est dans le ventre de sa mère.
1: L'enfant n'est pas encore dans le ventre de sa mère.
0: Ah, c'est avant ça?
1: C'est avant ça, oui. Donc, dans mon cas ici, je travaille sur des mamans qui n'arrivent pas à avoir d'enfants.
0: Ah, ok, d'accord. Donc, vous permettez en fait à une âme de s'incarner dans le ventre d'une mère, c'est ça?
1: Voilà.
0: Donc, que l'attraction soit possible, que le pont se fasse.
1: Voilà.
0: Ok, donc c'est un problème de connexion, on va dire.
1: Un problème de connexion et encore une fois, la maman est dans des peurs, du coup ça bloque.
0: Ok, voilà. D'accord. Et alors dans l'autre cas, le départ, vous vous intéressez à la personne qui est en train de mourir ou bien à la personne qui est décédée mais qui reste au sol.
1: Il y a de tout. Donc il y a la personne qui est en train de mourir ou qui est malade et qui a besoin d'aide.
0: Et qui vous appelle, ou bien c'est sa famille.
1: Et que la famille appelle.
0: La famille vous appelle, vous?
1: En fait, ça se fait naturellement. Ça se met sur votre chemin comme ça. Vous croisez les personnes quand elles en ont besoin, hein, c'est tout.
0: Ok, donc vous limitez entre guillemets la durée de...
1: De souffrance, encore
0: c'est
1: une
0: ça.
1: Fois. De
0: okay.
1: souffrance.
0: D'accord. Il y a alors, par contre, également des personnes qui sont décédées.
1: Alors, il y a des personnes qui sont décédées, brutalement, qui n'ont pas compris qu'elles étaient décédées. Donc là, elles ont besoin d'un petit coup de main. Elles ont besoin de savoir que c'est fini, qu'il y a autre chose, qu'il faut passer. Mais alors, il y a aussi les personnes qui sont décédées dans des souffrances telles que les suicides, et qui s'en veulent, qui ne se pardonnent pas. Et que la famille famille juge aussi. Donc ils sont dans, ils ont besoin d'amour pour s'élever. On en revient toujours à la même chose. Ils ont besoin d'amour et de lumière. Donc s'il n'y a pas d'amour et de lumière, quand ce sont des conditions tragiques, il n'y a pas assez d'amour. Et donc ils restent bloqués. Et donc ces personnes se trouvent souvent dans des lieux. Donc les gens m'appellent en me disant, voilà, je ne sais pas ce qui se passe chez moi, dans ma famille.
0: J'ai l'impression qu'il y a une présence.
1: Des fois, ils en ont conscience aussi. Et donc, j'arrive directement sur les lieux et donc je donne directement des détails physiques sur la personne.
0: Donc la personne décédée.
1: De la personne
0: alors,
1: décédée.
0: Ça, vous faites ça pour confirmer que vous êtes bien en contact avec la personne,
1: c'est oui, pour, okay, oui, pour assurer c'est vraiment que... pour valider.
0: Ok, pour valider, d'accord.
1: Parce qu'alors, c'est la porte ouverte à tout et n'importe okay, quoi.
0: Donc vous validez, la personne est comme ceci, elle est comme ça, etc. Oui. Et puis à ce moment-là, vous dites, je vais lui parler, c'est ça?
1: Voilà. Et je vais lui parler, mais je vais surtout lui demander ce qu'elle a demandé à ses proches et ce que ses proches vont devoir faire pour elle, pour l'aider. Parce qu'en fait, moi, je ne vais rien faire, je suis encore une fois qu'un messager. Ce sont les proches qui vont régler leurs histoires. Et qui vont échanger et se donner de l'amour.
0: Et ça peut être également l'inverse, ça peut être le décédé qui est parti un petit peu trop tôt, par exemple si c'est un accident de voiture ou bien une explosion ou quoi que ce soit, il avait peut-être besoin de dire quelque chose et clôturer.
1: Tout à fait, comme la personne décédée qui est là pour secouer en fait, hein, l'être vivant qui ne vit plus et qui est dans son deuil et qui n'en sort pas. Et donc elle a besoin de preuves, elle a besoin de savoir qu'il est que cette personne est toujours là et qu'elle lui demande de dépasser ça.
0: Alors des personnes, question subsidiaire, des personnes qui ne croient en rien, c'est-à-dire qui se disent après la mort, il n'y a plus rien. Est-ce que ces gens-là, quand ils arrivent de l'autre côté, c'est plus compliqué pour eux puisqu'ils sont censés se dire qu'il n'y a plus rien? Donc quand ils arrivent de l'autre côté, est-ce qu'ils n'ont pas l'impression qu'ils sont toujours vivants puisqu'il n'y a pas de...
1: Non, je pense qu'il n'y a pas de... Il n'y a pas de différence.
0: Parce que quand la personne est de l'autre côté, ben elle est de l'autre côté, mais c'est pareil qu'ici. À part que les tables, quand on les touche, on passe à travers, etc.
1: Non, c'est pas pareil qu'ici.
0: Ah, c'est pas pareil.
1: C'est pas pareil qu'ici.
0: Là, les choses sont quand même différentes.
1: Les choses sont différentes.
0: C'est ça.
1: Tout est léger de l'autre côté, tout est amour.
0: Enfin, ça n'empêche pas qu'il y ait de la souffrance, etc. Ces gens ne sont pas libres de tout, quand même.
1: Il y a après on peut reprendre la Bible, je pense qu'il y a ce qu'on appelle un espèce de passage purgatoire où il faut se libérer.
0: D'accord, tout enfin, à c'est fait. Un grand terme.
1: Tout à fait,
0: enfin,
1: oui, bon. c'est un terme, c'est pour que ce soit clair pour la plupart des gens.
0: Ok, alors il y aura encore plein de choses à nous dire, mais malheureusement nous arrivons à la fin de cette émission. Je vais vous demander de nous redonner vos coordonnées pour que les gens puissent vous contacter s'ils sont intéressés ou aller plus loin dans leur cheminement. Donc, votre téléphone, votre email et votre adresse Facebook.
1: Voilà, donc c'est Gwenaëlle, le 0476 99 43 41. Ma boîte mail, Gwen, gwenaëlle@outlook.com. Et la page Facebook, c'est la main de l'ange 23.
0: Eh bien, Gwenaëlle Pletsers, merci pour votre passage. Mon cher Christophe, nous nous voyons comme d'habitude la semaine prochaine, n'est-ce pas?
2: Tout à fait.
1: Et c'est moi qui vous remercie.
0: Ah ben, c'est avec plaisir. Chers auditeurs, à la semaine prochaine et jusque-là, portez-vous bien.

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chers fidèles auditeurs, ravis de vous retrouver sur les ondes du 106 FM Namur. Je vous sais nombreux et impatients de découvrir la seconde partie de la signature de la juge d'instruction Anne Grué. Elle va vous dire son optimisme à toute épreuve, une rentrée du barreau à Paris, son interprétation du vacarme du monde. La seconde partie de sa signature se clôturera par la surprenante séquence ping-pong. Dans sa programmation musicale, Lully, Shostakovich, Mozart, Tchaïkovski, Bellini et la délicieuse marche de Radetzky, à l'instar de mon invité. Anne Grué, deuxième, c'est maintenant. La fameuse délirienne valse de Johann Strauss, célèbre membre de la dynastie, nous sert de pont vers cette seconde partie.

0: Madame Gruet, nous vous retrouvons pour la seconde partie de votre signature. Je vous cite à nouveau.
1: Oui.
0: Je fais partie, dites-vous, de la Ligue des optimistes. Oui. C'est-à-dire, j'espère toujours le meilleur de quelqu'un et je cherche pour le trouver. Tout Il y a fait. Toujours quelque chose de bon chez l'homme. D'où vous vient cette empathie active ?
1: Mais que j'aime voir les gens sourire. Je ne sais pas si vous vous rendez compte de la différence entre le malfrat qui entre dans le bureau du juge d'instruction avec... Bon, il a passé 24 heures ou 30 heures au cachot.
0: Oui.
1: Enfin, actuellement, donc avant, c'était 24 heures maximum. Aujourd'hui, c'est 48 heures au cachot. Donc, il a passé du temps, plusieurs heures... sans aucune commodité, souvent, c'est-à-dire l'urine, les défécations, à boire, à manger, on lui donne une gaufre. Bon. Pas avec ça que le type va se requinquer. Hein. Impossible de se laver les mains, de se laver tout court, etc. On vous enlève tout ce qui peut vous permettre de vous suicider. Par exemple, bien sûr, on enlève les lacets et la ceinture. D'ailleurs, c'est très caractéristique. Promenez-vous un temps alentour de la sortie des cellules du palais de justice et vous allez voir nombre de gens remettre leurs lacets dans un coin. Vous savez, d'office, qui sortent des geôles, ça c'est certain. Pour les femmes, on leur enlève leur soutien-gorge. Et ça, c'est beaucoup moins connu et beaucoup plus humiliant encore. C'est-à-dire qu'il faut imaginer une femme amazone, celle qui n'a qu'un sein, parce qu'elle a eu un cancer ou un truc comme ça, devoir se défendre dans ces conditions-là, c'est extrêmement
0: humiliant. Ouais.
1: Humiliant, tout à fait. Donc c'est vraiment de la. Pour moi, c'est un traitement dégradant, ça c'est sûr. Et donc, quand vous avez quelqu'un comme ça devant vous, ou alors qui crève de froid, parce que dans les cellules, il fait froid, et donc il crève de froid, enfin c'est fou. Je ne comprends pas comment on peut encore admettre les cellules qu'on admet aujourd'hui. Et demander à cette personne-là de se défendre sainement d'une accusation généralement plausible, il faut quand même bien le dire, hein. C'est extrêmement difficile pour lui ou pour elle dans ces conditions-là. Donc la première chose qu'il faut faire, c'est tenter de communiquer avec cette personne, tenter de la faire revenir à la qualité d'humain, alors qu'il est traité comme une bête, à la qualité d'humain. Et si vous êtes champion, je me targue de l'avoir été quelquefois, obtenir un sourire à la fin. Et le sourire change tout.
0: Tout.
1: Vous avez quelqu'un de méfiant qui grince des dents, qui entre dans votre bureau, et vous avez quelqu'un de souriant, c'est-à-dire plus détendu, en sortant. Et même avec un mandat d'arrêt.
0: Oui. Donc là, vous avez fait votre job admirablement.
1: Non, un peu exagéré, oui. Non, si vous obtenez un sourire et un merci, même avec le mandat d'arrêt, évidemment...
0: C'est pas mal.
1: Mais ça veut dire que c'est compris.
0: Oui, oui, oui. J'embraye, et je vous cite à nouveau, « Le mépris, c'est la chose que je m'interdis ».
1: Oui,
0: cela
1: tout à fait.
0: Ça semble clair, mais si vous pouviez expliciter un petit peu... Ça serait encore mieux.
1: Le mépris tue plus sûrement qu'autre chose. Hein. Donc, si vous méprisez quelqu'un en disant « Fous le temps, t'es qu'une couille molle, tu mérites pas, t'es qu'une larve », vous voyez ce genre de truc, j'ai pas beaucoup d'exemples, je suis désolée. Mais je ne supporte pas de voir quelqu'un rabaissé par le sarcasme de quelqu'un qui est devant lui. Non, ça ne va pas.
0: Par les différentes fonctions que vous avez occupées, on peut dire que vous êtes une très fine observatrice des mœurs de nos contemporains, un peu comme Molière.
1: Tout à fait. Ah, j'adore Molière. Hein. Bon, Je trouve qu'il est quelque part effectivement un très fin observateur, même si on lui conteste la paternité de toutes ses pièces. Donc ça, j'en sais rien, mais en tous les cas, elles lui sont attribuées. Et par exemple, effectivement, j'aime son observation, enfin c'est pas possible quoi, de cacher ce sein que je ne saurais voir, ou bien les parangons de vertu qui vont chipoter de leur côté derrière et qui se permettent de juger devant et haut du calme.
0: Et donc logiquement, vous adorez prendre le métro, où là vous êtes en position d'observatrice.
1: Tout à fait, je ne lis pas dans le métro, je n'écoute pas de la musique, je ne fais rien, je regarde les gens, comment ils sont habillés, ouais. S'ils sont beaux, s'ils sont moins beaux, et je me permets, oui, de faire du lèche-vitrine au métro. Si c'est de sa place.
0: Oui, oui. Il y a plein de choses.
1: Ah, c'est bourré.
0: À déchiffrer.
1: C'est effrayant. Aujourd'hui, vous les voyez tous dans leur GSM.
0: Ah,
1: ou
0: oui,
1: bien.
0: Ça oui.
1: C'est pénible.
0: Tout ceci nous amène à M. Lully, donc maître de musique à Versailles sous Louis XIV.
1: Oui.
0: Et sa fameuse chaconne des Scaramouches.
1: Voilà. Et c'est en pensant à Versailles, à Molière, aux pièces de Molière, au théâtre de Molière.
0: Oui.
1: Qu'il manquait finalement pas grand-chose au tableau, et Lully me l'a offert.

0: Madame Gruet, l'Église catholique continue de refuser aux femmes l'accès à la prêtrise.
1: Oui.
0: Quel est l'avis de la juge, par exemple, sur un plan légal? N'y a-t-il pas discrimination?
1: Bien sûr qu'il y a discrimination, mais la discrimination est inscrite dans la Constitution même, ce qui veut dire que vous ne pouvez pas rejeter cet article de la Constitution d'un coup, c'est-à-dire la séparation entre l'Église et l'État,
0: ouais,
1: et le paiement des ministres des cultes par l'État.
0: C'est... En Belgique, en tout cas.
1: En Belgique, c'est un système, c'est très difficile parce que les deux sont joints. Et ce qui ne va pas, oui, la séparation de l'Église et de l'État, on est d'accord. Mais le paiement des ministres du culte alors qu'il s'agit d'une profession ségrégationniste, ça ne va pas pour moi.
0: Ça paraît élémentaire, mais pourtant ça perdure.
1: C'est un sujet tabou.
0: Oui.
1: C'est un sujet éminemment tabou, c'est-à-dire le gros problème, c'est donc le droit canon. Vous avez un article du droit canon qui dit que pour pouvoir donner les sacrements, il faut être un homme. L'homme est défini comme étant celui qui est né du genre mâle. C'est-à-dire qu'il lui faut les attributs du mâle. Vous connaissez cette fameuse histoire de la papesse Jeanne qu'on a racontée des temps fous, où finalement s'est installée sur le trône de Saint-Pierre une femme. C'est pas vrai, hein, c'est une légende. Et depuis lors, il paraît qu'on passe la main sous le postérieur des papes pour voir si doua sabet et bene pendentes.
0: Ces choses se sont bien dites.
1: Bah, en latin, c'est toujours plus facile.
0: Mieux, hein.
1: Ça passe mieux. Ça fait, on a l'impression d'être cultivé en plus.
0: Madame Gruet,
1: oui.
0: La femme n'imagine pas l'avantage qu'elle a en étant le sexe faible. Ça, il faut expliquer.
1: Pardon? Moi, j'ai dit ça.
0: Ah oui, la femme n'imagine pas l'avantage qu'elle a en étant le sexe faible.
1: Ah bon? Alors là, me souviens pas dans quelle occurrence j'ai pu dire ça.
0: Et moi, je ne saurais plus vous
1: dire.
0: Là, on est.
1: C'est-à-dire, en l'occurrence, par exemple, d'un navire qui coule, qu'est-ce qui va se passer? C'est les femmes et les enfants d'abord.
0: Oui.
1: Gros avantage. Quand on fait la guerre, qui va à la guerre, qui reste à la maison? Les femmes et les enfants. Quand on doit sauver quelqu'un, c'est les femmes et les enfants d'abord. Le gros avantage de la femme en étant le sexe faible, mais ça suppose certaines compromissions. Et donc, je viens de parler du féminicide dont la semaine passée.
0: Oui.
1: La première chose à laquelle la femme devrait renoncer, on ne peut pas cumuler tous les avantages, c'est renoncer à être victime de sa faiblesse. C'est simplement se grandir en elle et arriver, elle, à l'équilibre. Donc pour le moment, on revendique les deux choses, et les femmes et les enfants d'abord, et l'égalité parfaite, c'est-à-dire qu'on ne revendique pas l'égalité parfaite, on revendique des compensations, même quand il n'y a pas égalité parfaite, d'accord? Donc par exemple, effectivement, c'est la femme qui accouche. Bon, ça, il n'y a rien à faire, quoi. Qu'on réclame des compensations pour un accouchement, on ne sait pas le calculer, c'est pas possible.
0: En 1983, vous êtes à Paris pour la rentrée du barreau. Et vous dites, j'ai compris la révolution.
1: Oui, tout à fait. Donc, c'était une époque merveilleuse. Je faisais partie de la commission du jeune barreau, qui est une commission, surtout pour s'amuser à l'époque.
0: Ouais.
1: Hein. On organisait des conférences, mais tout ça était très, très amusant pour des jeunes de 25 ans qui découvraient en fait le monde. Et nous étions invités, il y avait le voyage du jeune barreau chaque année, et il y a eu un voyage en Turquie, et donc pendant les festivités qui clôturent l'année et qui sont un spectacle, on avait plagié la marche turque de Mozart, d'accord, bien sûr, pour raconter le voyage du jeune barreau en Turquie. Okay. Mais ce qu'on a fait surtout, c'est être invité en juin 83 à Paris pour

0: et notamment la réception du bâtonnier, donc où on est allé à pied. On était logé au Louvre, enfin à l'hôtel du Louvre, ce qui était pas mal.
1: Pas mal, oui.
0: Oui, non, je vous jure, c'est pas possible, quoi. Alors on est allé à pied jusqu'au palais de justice, on est grimpé les marches entre des gardes républicains en armes, avec derrière des gens qui regardaient les tenues des dames qui montaient et qui étaient invitées.
1: Le grand spectacle.
0: Oui. Eh bien, non, c'est pas très haut l'escalier de la place Dauphine, ça va encore. Mais je vous jure, je me suis dit, ben oui, je comprends que ces gens renversent les gardes et nous étripent parce que nous sommes des privilégiés.
1: D'accord.
0: Voilà.
1: Et donc, ceci nous amène tout logiquement à la fameuse marche turque de Mozart.
0: Tout à fait.

0: Madame Gruet,
1: oui.
0: Quel regard portez-vous, quelle interprétation faites-vous du vacarme du monde ? Quand on voit les égaux se déchaîner en Russie, aux États-Unis, en Israël, en Chine, mais peut-être ne doit-on pas aller si loin ?
1: Paraît que Xi Jinping va pas bien.
0: Ah oui.
1: Enfin, je sais pas, c'est ce que j'ai entendu brer l'autre jour.

0: donc je disais, mais peut-être ne doit-on pas aller si loin, notre petite Belgique n'est pas en reste.
1: Pour l'ego ?
0: Oui.
1: Exemple ? Ben, je sais pas, je cherche.
0: Mais le vacarme du monde, qu'est-ce que ça dit du monde dans lequel on vit ?
1: Vous voudriez que ce soit paisible, vous voudriez... Je ne suis pas d'accord, ni avec Poutine, ni avec Trump, ni avec Xi Jinping, ni avec Netanyahou.
0: Oui.
1: Bon. Je trouve que c'est des gens qui manifestement ont dû manquer. Je sais pas ce qu'ils ont bouffé, mais ils ont pas d'humour.
0: Ça, c'est le moins qu'on
1: personne...
0: puisse dire.
1: Oui, mais oui. Attention, l'humour est un des premiers piliers qui oui. permet de limiter l'ego.
0: Oui.
1: Vous savez, on dit toujours oui. l'amour comme épée, l'humour comme bouclier.
0: Oui.
1: C'est des gens qui ramassent toutes les blessures d'amour propre avant, à force de n'avoir pas le bouclier de l'humour. Les blessures d'amour propre, je peux les encaisser, j'ai mon bouclier. Mais eux, pas. Donc ils sont terriblement fragiles.
0: De ce point de vue, je regarde.
1: Oui. De ce point de vue, terriblement fragiles. Et alors, vous avez des gens qui vont jusqu'aux extrémités. D'abord, parce que Netanyahou, apparemment, c'est la guerre à Gaza ou alors le procès en Israël, quoi. C'est quand même un des gros problèmes. Trump, je ne sais pas, parce que je ne m'intéresse pas assez à la politique internationale ou je ne suis pas assez féru pour le savoir. Mais qu'est-ce que je pense des démonstrations d'ego? Je pense que c'est des gens qui manquent d'un bouclier qui s'appelle l'humour pour se prémunir des blessures d'amour propre qu'ils encaissent de plein fouet.
0: D'accord.
1: Et qu'ils laissent les blessés.
0: Et que dit de nos sociétés le succès des idées trumpistes, par exemple? Ça veut dire on jette le discrédit sur les contre-pouvoirs, sur la culture, sur la science, sur l'enseignement et finalement sur la démocratie.
1: C'est un peu barbare, hein, si on veut mon avis. Mais sur la démocratie, non, la démocratie, ça je suis désolée, c'est le gouvernement du peuple par le peuple. Point terminé. Ouais. Alors que ce peuple soit d'extrême droite ou d'extrême gauche ou un mélange de l'ensemble, ce n'est pas mon idéal de vertu, mais ça reste... Je suis désolée d'avoir à le dire, il ne faut pas tout confondre, ça reste de la démocratie. C'est comme quand on vient me dire, donc l'état de droit, si, enfin excusez-moi,
0: oui.
1: mais je suis, il suffit de changer l'état du droit pour avoir un autre état de
0: oui,
1: droit.
0: Oui, d'accord.
1: Exemple, les perquisitions qui oui. reviennent sur les hébergeurs d'immigrés légaux, d'accord ? Moi, je dis, ça ne fait pas partie de mes valeurs, j'exécute pas, j'applique pas, point terminé. Donc, ça, c'est une chose, c'est clair. C'est ma conception.
0: Ah,
1: le
0: oui.
1: problème aujourd'hui, c'est que vous ne pratiquez plus Voltaire. Je ne suis pas d'accord avec vos idées, mais je me battrai pour que vous puissiez
0: ah, oui.
1: les exprimer. Et dès que vous exprimez une idée qui ne convient pas, vous êtes dans le politiquement incorrect. Pourquoi ? Donc, les gens feraient bien, ils manquent cruellement tous, enfin, ou beaucoup, pas tous, mais beaucoup, en tous les cas, parmi ceux qui professent des slogans courts, brefs, lapidaires et tueurs, ils manquent de culture générale. C'est un principe, la tolérance, ils ont été chercher ça où, quoi.
0: Ça semble clair. Je vois pointer votre troisième valse.
1: Ah oui.
0: Celle de Dimitri Shostakovich, s'il vous plaît. Qu'est-ce qui vous touche dans cette musique ?
1: Ah, c'est la douceur. La, la, la, la. C'est magnifique. Donc, je me souviens, ma voisine est italienne.
0: Oui.
1: Sa famille avait une villa au Cinque Terre. Beau coin s'il en est. Hein.
0: C'est la Riviera.
1: La Riviera italienne. Ah. C'est près de Portofino, Santa Margherita, etc. Et j'ai eu le plaisir d'aller là-bas. Et notamment avec des copains. Vous aviez... Enfin, c'est un endroit, pour moi, qui était idyllique. Vous aviez une vue sur le golfe. C'était avec les bateaux, il faisait beau, il y avait une grande terrasse, on mettait ça, on dansait. Pour moi, c'était vraiment ça, la douceur de vivre.

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1: Madame Gruet,
2: oui.
1: Que pensez-vous quand on voit un retour du masculinisme, c'est des mots qui ne sont pas très jolis, l'illibéralisme, du racisme, de la discrimination, le tout complètement décomplexé, n'assiste-t-on pas à une grande déshumanisation ? Quelle est votre vision ?
2: Difficile à dire. Où est-ce que vous voyez ? Enfin, je veux dire, je ne nage pas dans ces eaux-là. Et donc, moi, vous me parlez du masculinisme, ça me fait rire. Vous me parlez du racisme, vis-à-vis de quoi ? Est-ce que les gens... Je ne nage pas dans ce milieu de gens qui professent des pensées racistes, masculines. Qu'est-ce qu'il y avait encore ?
1: L'illibéralisme, oui, la discrimination. Enfin, on entend, c'est vrai que c'est souvent des politiques, hein. C'est
2: oui.
1: Pas, quand vous interrogez les gens de la rue...
2: Ils s'en foutent.
1: Oui, ils s'en foutent. Et il n'y a pas énormément de racisme.
2: Etc. Non.
1: Mais ce sont quand même des discours qui sont quand même véhiculés à travers les médias qui disent quand même quelque chose.
2: Des discours des hommes politiques. Pour
1: oui.
2: Dire quoi ? Qu'est-ce qu'ils disent ?
1: Ils remettent en avant le masculinisme, par exemple, le rôle du mâle, du père.
2: Qui ça ?
1: Par exemple, aux États-Unis.
2: Ah oui, par exemple, Belgique, j'étais en train de regarder dans le petit monde belge.
1: Par exemple, aux États-Unis, ça semble assez,
2: oui.
1: Assez clair. Donc...
2: Oui, mais attention, Trump, il n'a pas été élu que par des hommes. Hein.
1: Ah non.
2: Il y a plein de femmes
1: oui.
2: Qui ont voté
1: on
2: pour lui.
1: On est bien
2: lui.
1: D'accord. Ah oui, oui.
2: Bon, ben.
1: Oui, oui.
2: Donc,
1: ah, oui.
2: Si c'est ça que les gens veulent.
1: Ah oui.
2: Je peux rien y... Enfin, non, là, je suis désolée, je vais pas me battre. Si c'est ça que les gens veulent, je vais me battre pour mon précaré.
1: Mm-hmm.
2: Je vais me battre pour mes valeurs, pour ma dignité. Pas mes valeurs dont tout le monde se fout, mais je vais me battre pour ma dignité. En disant, je ne suis pas d'accord, je trouve que ça ne va pas, etc. Qu'est-ce qui peut être de plus ? Oui, c'est embêtant, les taxes douanières aux États-Unis, mettons que c'est emmerdant. Conclusion des courses, on va se retrouver avec une Chine qui va envahir de plus en plus. Je trouve une chose, par contre, c'est-à-dire que... et ça m'embête vraiment, et si je devais dire attention à ça, faites gaffe de ne pas devenir un produit. L'homme homo hominis
1: oui.
2: N'est souvent plus qu'un produit.
1: Ah oui, ça c'est clair.
2: C'est-à-dire que c'est une cible de publicité ciblée qu'on suit partout pour voir quelles sont ses pulsions, ses envies. Vous êtes entièrement en cage, quoi.
1: Ah oui.
2: Il faut refuser ça. Ça me paraît terriblement important. Alors on me parlera du règlement général pour la protection des données et de tout ce qu'il faut faire. Ça n'empêche pas. Ça n'empêche pas que comme c'est amusant, je tape sur mon ordinateur une recherche pour un fauteuil de jardin. Je n'ai pas encore fait, mais je dois faire. Donc, poum, il y en a une série de cabanes pour le fond du jardin qui vont m'arriver.
1: Oui.
2: C'est donc que, peu importe le RGPD, je suis ciblée quelque part, quoi.
1: Tout à fait.
2: Alors, effectivement, c'est plutôt honorable, je mérite de l'intérêt. L'emmerde, c'est de l'intérêt de con.
1: Alors, ceci va nous amener à une histoire que vous allez nous raconter. C'est
2: oui.
1: L'histoire de Cadeau Radio.
2: Cadeau
1: Alors,
2: Radio.
1: Alors, racontez-nous cette histoire. De...
2: Cadeau Radio, c'était formidable.
1: Oui.
2: Quand on était jeune, vous avez aussi entendu ça.
1: Oui.
2: Mais oui.
1: Vaguement.
2: On allait au cinéma et on avait systématiquement la publicité de Cadeau Radio qui commençait par le concerto de Tchaïkovski.
1: Voilà.
2: C'était formidable, moi j'adorais, et donc j'ai un copain qui était dans l'œil du père d'une fille, et qui invite donc ce copain à manger pour voir un peu ce que c'était, etc. Enfin, l'époque où on surveillait ses filles. Et le type lui met le concerto de Tchaïkovski.
1: Petit test.
2: En lui demandant, vous reconnaissez cette musique ? Bien sûr, c'est cadeau radio. C'est formidable. Le type, il n'a plus jamais entendu parler de l'ensemble.

0: Madame Gruet, une invitée surprise, se glisse dans votre programmation.
1: Anne Gruet, un personnage, une icône, un vrai caractère, comme on dit, mais une femme d'une profonde humanité. Ma chère Anne, ton insolence est tout simplement la sincérité du cœur. Tu as donné beaucoup à la justice pendant ta vie, tu as donné beaucoup, mais qui aime bien châtie bien. J'aime bien ton franc-parler, ta sincérité, tes critiques. Lorsqu'il faut te critiquer, tu critiques. Mais en même temps, tu as servi la justice pendant si longtemps, avec compétence et avec loyauté. Continue comme tu es. Comme tu es, bien sûr, tout le monde n'appréciera pas, mais moi je t'apprécie en tout cas et vraiment beaucoup. Merci pour tout ce que tu as fait et continue surtout dans le même sens.
0: C'était un très beau message de Françoise Tulkens, juge émérite à la Cour européenne des droits de l'homme à Strasbourg. Madame Gruet, revenons encore au problème de nos sociétés. Est-ce qu'il y a une corrélation, donc un lien de cause à effet, entre le néolibéralisme et le niveau de violence dans nos sociétés? On parlait des attentats qui surgissent
2: mais
0: un
2: non,
0: peu partout.
2: Mais non, les gens confondent avoir et pouvoir. En fait, il y a trois choses dans la vie. Il y a l'avoir, le pouvoir et l'amour. Normalement, c'est ce qui dirige, d'accord? Le cul et les culs. Oui, mais... Quand vous n'avez pas l'avoir... Quand vous n'avez pas l'amour, vous allez vers le pouvoir. Et pour le pouvoir, il faut de la force. C'est tout. Ceux qui n'ont pas l'amour vont vers l'avoir et le pouvoir. Oui. Les gens confondent. Ils croient, comme disait Alain Souchon, je pense, ils croient que le pouvoir, c'est d'avoir. Que le bonheur, c'est d'avoir. Le bonheur, c'est pas d'avoir. Les gens ne savent plus, pour être heureux, ils ont besoin de la montre Breitling 3 carats ou je sais combien. Alors là, ils peuvent frimer. Vous n'imaginez pas la file qu'il y a devant certaines boutiques de luxe au boulevard de Waterloo.
0: Ah bon ?
2: Ah, vous n'imaginez pas, et il faut voir la composition de la foule. C'est pas compliqué, hein, vous reconnaissez tout de suite. Le malfrat de base à son accoutrement vestimentaire. Je ne vais pas faire de publicité, mais...
0: Comment ignorer l'amour? Et donc, c'est Maria Callas qui va répondre à votre questionnement.
2: Oui, Castadiva.
0: Voilà.
2: C'est magnifique, hein.

0: Madame Gruet, j'ai l'habitude de conclure les cartes blanches avec la séquence que je nomme la séquence ping-pong. Ça veut dire du tac au tac.
1: Oui.
0: Quel est votre plat préféré ?
1: L'œuf sur le plat avec des carottes râpées à côté.
0: Votre boisson préférée ?
1: Un verre d'eau pétillante ou du mojito.
0: Vous adorez les bonbons, mais quels sont vos préférés ?
1: Ah, le cuberdon bien mou, à l'intérieur, liquide à l'intérieur.
0: Votre deux chevaux est-elle toujours en vie ?
1: Ah ben j'espère bien.
0: Votre endroit préféré à Bruxelles ?
1: Tous. Là, j'ai pas de préféré. Oui. Je peux pas. Non, je vais regretter ce que je ne cite pas.
0: D'accord. Le bonheur, ça existe ?
1: Oui, question de le vouloir.
0: Votre péché mignon ?
1: Mon péché mignon ?
0: Oui.
1: Les brocantes.
0: Avez-vous un hobby ?
1: Les brocantes ?
0: Oui. Asnois est toujours votre endroit préféré ?
1: C'est un souvenir tellement merveilleux et je ne sais pas ce qu'il est devenu. C'est le souvenir que je caresse.
0: D'accord. Avec vos premiers amours.
1: Oui.
0: Qu'est-ce qui vous indigne aujourd'hui ? En quelques mots, s'il vous plaît.
1: Effectivement, le mépris. Le mépris est ce qui peut me faire sortir de mes gonds de manière foudroyante, oui.
0: Et qu'est-ce qui vous fait espérer ?
1: Oh ben le soleil dans lequel nous baignons aujourd'hui.
0: Votre plus grand bonheur, c'est de ?
1: C'est de voir le sourire des gens.
0: Et le plus grand ?
1: Et je n'appelle pas ça un bonheur. En fait, le bonheur est quelque chose qu'on trouve au fond de soi.
0: Oui.
1: Et seulement là. Et sinon, c'est être content. Je suis content. Ici, je suis content. J'ai lavé la deux chevaux hier. Elle brille comme une porte de bordel. C'est parfait.
0: Le plus grand malheur serait de...
1: D'être seul.
0: Parler avec un son logis fixe, c'est...
1: C'est parler avec quelqu'un, surtout.
0: Oui. Je ne serais pas arrivé là si...
1: Ah ben si j'avais pas marché.
0: La vie m'a appris...
1: Tellement de choses, en tous les cas pas à cuisiner.
0: Madame Gruet, j'espère qu'il n'y a pas eu trop de stut dans mon interview.
1: Ah oui, non, non. Vous êtes bien documentée.
0: Voilà, c'est bien à regret que je vais devoir vous quitter, non sans vous dire un immense merci, ainsi que le bonheur que j'ai eu de vous rencontrer, de toucher du doigt, si j'ose dire, votre belle humanité, votre fine intelligence, votre grande empathie. Et c'est donc vous qui avez le dernier mot.
1: Oui.
0: Vous avez donc littéralement carte blanche pour conclure votre signature.
1: J'étais très heureuse de faire ça. Ça m'a plongée dans des musiques que j'aime. Ça m'a permis d'y réfléchir. Et je suis contente.
0: Moi aussi.
1: Voilà.
0: Un tout grand merci, Madame Gruet.
1: De rien.

C'est avec cette délicieuse marque de Radetzky, composée par Johann Strauss, père, que se clôture, chers auditeurs, la seconde partie de la carte blanche que signe la non moins délicieuse Anne Gruet, que je remercie à nouveau pour la confiance qu'elle m'a accordée. J'espère que vous aurez pu apprécier les nombreuses qualités de mon invité. Et je vous fixe rendez-vous très prochainement pour une nouvelle signature, une nouvelle carte blanche. Tutti crescendo, 50 nuances de classiques, des musiques de grande qualité pour mélomanes exigeants. À tous, belle semaine.

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Bienvenue à toutes et à tous dans ce nouveau numéro de Jazz et Compagnie qui aujourd'hui sera consacré à Buddy DeFranco. Ce clarinettiste a traversé 6 décennies en se renouvelant sans cesse, il a joué avec les plus grands. Il est originaire du New Jersey et on va démarrer tout de suite avec lui, avec It's Wonderful et Night and Day.

Le père de Buddy DeFranco est accordeur du piano et guitariste, il est aveugle. À l'âge de 9 ans, le jeune Buddy DeFranco commence la clarinette. À 14 ans, il gagne le concours, le National Tommy Dorsey Swing Contest, et joue dans une émission de swing à la radio le samedi soir avec Jen Krupa. Tommy Dorsey, le voici avec Frank Sinatra. Et juste après, on écoutera Jen Krupa, puisque en 1939, Buddy DeFranco entre dans l'orchestre de Jen Krupa, où il rencontre Roy Eldring en 1941. On écoute donc Tommy Dorsey, Jen Krupa et Roy Eldring.

En 1949, Buddy DeFranco s'installe à New York. Il y joue dans les clubs de la 52e rue. Il enregistre également avec le métronome All-Star aux côtés du saxophoniste Charlie Parker. Celui-ci devient un ami à lui. En 1950, il rejoint pendant un an le septet de Count Basie. On va écouter tout de suite Charlie Parker avec le classique Embrace About You. Et ensuite, trois titres de Count Basie, dont un avec Ray Charles et l'autre avec Sarah Vaughan.

Saxophone encore avec Eddie Lockjaw Davis qui a commencé à jouer en 1942 avec des gens comme Benny Carter ou Louis Armstrong. En 1952, il a rejoint le grand orchestre de Count Basie. Il y a ensuite Joey Anderson qui est un saxophoniste et compositeur de jazz américain qui a commencé sa carrière avec le label Blue Note.

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2: Et pour terminer cette deuxième heure d'émission, il y aura dans l'ordre John Coltrane, Dexter Gordon, Sonny Rollins, Henry Mancini ou Quincy Jones.

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